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0: Allez, dédicace à mon fils, Corentin, qui nous écoute. Incroyable. Radio Système 93.7, le bonsoir à Corentin. Il y a Jamon.
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0: Ah, il y a tout le monde là, tout le monde. Radio Système.

Corentino. Prochain morceau, c'est pour toi. Bye, Jamon. Écoute la musique en cachette, hein.

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0: Ils annoncent un peu nuageux, un peu avec un peu de pluie quand même. Hein. I hate you. 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Le prochain morceau là, et ça annonce le soleil. C'est vrai, non? Ah, c'est pour Corentin. Ça annonce le soleil.
1: La dédicace par Tonton Jamon.
0: Tonton Jamon. Comme quoi, il contrôle même les éléments, c'est incroyable. Incroyable. Allez, monte le son chez toi, 93.7 FM, House and Floor avec Jamon.

Corentino, c'est pour toi de ma part. Allez, déhanche dans ton lit.

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Fantomas et DJ Jamon en mix live. On se dit au revoir sur ce morceau à l'ancienne.

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C'est à Vauvert en direct. Et oui, sur les ondes, comme d'habitude, c'est des rediffs, mais ce soir c'est en direct. Vous pouvez nous suivre sur le www.radio-system.com. Gros bonsoir à Calista et Sophia.

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1: Il est 5h en temps universel et à Dakar, 7h ici à Paris.
2: Clotilde Dumay.
1: Bonjour à tous, merci d'être avec nous sur RFI. On part pour 3 heures d'actualité sur tous les continents, évidemment, ce samedi 23 mai 2026. On va parler dans cette première demi-heure de la campagne présidentielle qui s'accélère, un an de la présidentielle en France avec deux candidats officiels désormais pour le bloc central. On va parler aussi du cas sensible de Taïwan dans la stratégie de Donald Trump face à la Chine. Et puis la politique sénégalaise, à la une de votre journal international. Bonjour Julien Coquelrem.
3: Bonjour Clotilde, à la une, l'explosion du tandem Diomaye-Sonko. Après des mois de dissension grandissante entre les deux hommes, le président Bassirou Diomaye Faye a limogé hier soir son premier ministre, Ousmane Sonko, qui se dit le cœur léger après cette annonce. Nous sommes à Dakar dans un instant. Dans l'actualité également, des milliers de Cubains réunis hier en soutien au régime. Après l'inculpation de Raúl Castro par la justice américaine cette semaine, les États-Unis qui envisage une reprise des frappes contre l'Iran au cours du week-end, selon plusieurs médias américains, alors que la médiation pakistanaise monte sur tous les fronts pour sauver la trêve, vous l'entendrez. Dans ce journal aussi, l'échec des discussions entre les États signataires du TNP, le traité de non-prolifération nucléaire, et puis au Festival de Cannes, qui remportera la Palme d'Or ce soir. Nos journalistes sur place vous révèlent leur film coup de cœur à la fin de cette édition.
1: Au Sénégal, donc, un dénouement qui semblait de plus en plus inéluctable.
3: Alors que la tension ne cessait de monter publiquement ces derniers mois, le président Bassirou Diomaye Faye a annoncé hier soir mettre fin aux fonctions de son premier ministre Ousmane Sonko et de ses ministres, la fin du duo qu'il formait à la tête de l'État depuis 2 ans et l'élection de Bassirou Diomaye Faye désigné par Ousmane Sonko pour le remplacer à la présidentielle de 2024, faute de pouvoir y concourir lui-même. Un duo qui avait plutôt pris des allures de duel ces derniers et moi, Léa Lisa Vesterhoff à Dakar.
4: C'est un peu plus d'un an après leur arrivée au pouvoir, en juillet 2025, qu'apparaît la première fracture dans le tandem au pouvoir. Ousmane Sonko évoque alors un problème d'autorité à la tête de l'État, une attaque frontale destinée à Bassirou Diomaye Faye, qui l'accuse de ne pas assez défendre son premier ministre face à des attaques politiques et de ne pas assez faire tout court par rapport aux réformes promises. En novembre 2025, deuxième acte, Bassirou Diomaye Faye décide de réactiver la coalition politique qu'il a portée au pouvoir et de nommer Aminata Touré à sa tête contre l'avis de son premier ministre et chef du PASTEF. Au sein du parti, la décision est perçue comme une trahison. Le désaccord est public, le bras de fer est désormais officiel. Avec en toile de fond les ambitions présidentielles de chacun. Depuis, entre les deux hommes, le fossé n'a cessé de se creuser par déclarations interposées. Début mars, Ousmane Sonko évoque la possibilité de retourner dans l'opposition et parle de cohabitation douce. Le 2 mai, lors d'un entretien à la presse, Bassirou Diomaye Faye évoque pour la première fois la possibilité de limoger Ousmane Sonko s'il ne devait plus lui faire confiance. Le divorce est consommé, analyse les observateurs politiques, ne manquaient plus que le passage à l'acte. Léa Lisa Vesterhoff, Dakar.
3: Et la réaction d'Ousmane Sonko qui n'a pas tardé, il se dit le cœur léger alors que des centaines de personnes se sont réunies hier soir pour le soutenir devant son domicile à Dakar et sur le campus de l'université Cheikh Diop. Il avait encore une fois critiqué Bassirou Diomaye Faye quelques heures avant son limogeage devant les députés, affirmant ne pas obéir aveuglément au président.
1: Sur le continent, l'épidémie d'Ebola représente désormais un risque très élevé pour la santé publique en RDC.
3: Le niveau d'alerte maximal déclaré hier par l'Organisation mondiale de la santé, alors que dans les provinces de l'Ituri et du Nord et Sud Kivu, les chiffres de la contamination continuent de grimper. 746 cas suspects, 83 cas confirmés et 176 décès probablement liés au virus. Le point complet dans toutes nos éditions Afrique et sur RFI.fr.
1: À la Havane, Julien, ils étaient des milliers hier.
3: Réunis autour du président cubain Miguel Díaz-Canel, au cri de « Viva la révolution, viva Raúl », les soutiens du régime cubain manifestait devant l'ambassade des États-Unis, alors que mercredi, la justice américaine annonçait l'inculpation pour meurtre de l'ancien président cubain Raúl Castro et que jeudi, Marco Rubio déclarait que Washington était déterminé à imposer un changement à Cuba. Les Cubains qui ont répondu présents hier sont unanimes. Ils n'ont pas peur d'une intervention militaire américaine. Reportage sur place, Margot Davier.
5: Le soleil ne s'est pas encore levé que des centaines de personnes affluent le long du célèbre Malecón de La Havane. Dans leurs mains, de larges posters de Raúl Castro ainsi que des drapeaux cubains. Sergio, qui se décrit comme un travailleur, est l'un d'entre eux.
0: Nous sommes ici pour défendre la révolution et pour défendre Raoul, car c'est une histoire de plus de 60 ans qui remonte aux années de lutte dans la Sierra Maestra. Ici, il y a un peuple, il y a une révolution et il n'y a pas de peur.
5: Les accusations américaines à l'encontre de l'ancien chef d'État Raoul Castro lui paraissent infondées.
0: C'est injuste et en plus c'est calomnieux. C'est un prétexte, mais ce sont les seuls à y croire. Le reste du monde ne croit pas en ce prétexte et n'y croira pas parce que la révolution a du prestige.
5: Les chants précédant les premiers discours commencent. Donetsky, un fonctionnaire du ministère du Commerce extérieur, se dit prêt à prendre les armes.
6: S'ils interviennent sur le plan militaire, eh bien mon fusil est prêt. Il attend juste d'avoir un nom. Il doit aussi avoir mon empreinte. Nous défendrons tout le pays au prix nécessaire. Nous ne savons pas quelle forme ça prendra, ni comment nous allons nous y prendre, mais nous le ferons avec la dignité et la morale cubaine.
5: Si le message semble peu dissuasif, il a le mérite d'être clair. Les participants veulent faire savoir qu'ils sont prêts à résister à toute ingérence américaine. Margot Davier, La Havane, RFI.
7: Et une première réaction de la famille Castro. Depuis l'inculpation de Raoul Castro, personne ne va l'enlever, déclare l'une de ses filles, écartant le scénario d'une capture similaire à celle de Nicolas Maduro au Venezuela en janvier. Nous sommes prêts à combattre l'impérialisme, a déclaré Mariela Castro devant la presse.
1: En attendant, c'est en Iran que l'armée américaine pourrait de nouveau frapper, mener des frappes.
7: Aucune décision prise, mais deux médias américains, Axios et CBS, affirment en tout cas que Washington envisagerait d'attaquer de nouveau le pays ce week-end. Donald Trump a rassemblé ses plus proches conseillers ainsi que le vice-président J.D. Vance et le ministre de la Défense Pete Hegseth hier matin. Il a aussi annulé ses déplacements des prochains jours et n'assistera pas notamment au mariage de son fils Don Jr. Les efforts diplomatiques se poursuivent en attendant. Le Pakistan sur tous les fronts pour tenter de sauver la trêve, Nicolas Roca.
8: Propulsé sur le devant de la scène internationale par la guerre en Iran, le Pakistan joue son rôle de médiateur à plein régime en envoyant ses émissaires de plus haut niveau. Signe que les choses s'accélèrent à Téhéran, c'est le puissant chef d'état-major du pays, Asim Munir, qui est à la manœuvre afin de rapprocher l'Iran et les États-Unis autour des dossiers clés. Le détroit d'Ormuz, le programme nucléaire iranien et les guerres d'Israël au Proche-Orient. Pour faire avancer les choses, Islamabad compte aussi sur Pékin. Le Premier ministre en personne, Shehbaz Sharif, est en Chine ce samedi pour une visite de 3 jours. Il doit rencontrer Xi Jinping. Les deux pays avaient déjà tenté en mars de présenter une initiative commune en 5 points afin de mettre fin durablement à la guerre. Les allers-retours diplomatiques pakistanais en Chine attestent de la volonté d'Islamabad d'impliquer Pékin dans la résolution de la crise. Si la Russie fait partie des acteurs privilégiés sur le dossier de l'uranium enrichi, la Chine a de nombreux leviers, notamment économiques, capables de parler à tous les acteurs. Xi Jinping a aussi la main sur 20 des 100 milliards de dollars de fonds iraniens gelés à l'étranger du fait des sanctions américaines. Une somme qui serait plus que bienvenue pour une économie iranienne dévastée par la guerre.
7: Nicolas Roca. Et l'Iran a aussi confirmé hier la visite d'une délégation qatarienne à Téhéran. Le porte-parole du ministère des Affaires étrangères tempère toutefois les espoirs d'un accord rapide. Les divergences restent profondes, a-t-il déclaré hier. Lors d'une conversation avec le secrétaire général de l'ONU ce matin, le chef de la diplomatie iranienne accuse de son côté les États-Unis de perturber le processus de négociation avec des positions contradictoires et des demandes excessives répétées.
1: La question du nucléaire iranien fait partie de ces nombreux points de discorde entre Washington et Téhéran. Elle est aussi au cœur de l'échec de discussion hier aux Nations Unies.
7: Pour la 3e fois consécutive, les États signataires du traité de non-prolifération nucléaire, le TNP, n'ont pas réussi à s'accorder sur un texte établissant leurs priorités pour les années à venir. Les 5 grandes puissances nucléaires signataires du TNP, États-Unis, Grande-Bretagne, France, Chine, Russie, sont accusés d'avoir fait dérailler les discussions. Et à l'issue de 4 semaines de tractations, le traité continue d'exister, oui, mais il est affaibli, Karine Auton.
9: Ce sont les États-Unis qui ont refusé les premiers à s'engager sur ce texte quinquennal, cassant de facto le consensus nécessaire pour qu'il soit validé. Washington déplore que la mention à l'Iran ne soit pas plus stricte en matière de non-prolifération. Pourtant, le texte soulignait que l'Iran ne pourra jamais chercher à se doter de l'arme nucléaire, la développer ou l'acquérir. Sans cela, qui sait s'il aurait été validé tant les litiges étaient nombreux. Moscou avait réussi à faire supprimer l'obligation de non-prolifération pour la Corée du Nord ou la mention à la centrale ukrainienne de Zaporijjia, mais avait encore de sérieuses réserves quant à la mention d'un autre traité, le Tian, qui n'a jamais été signé par aucune autre puissance nucléaire. La question des conséquences humanitaires, l'existence ou non d'une norme interdisant les essais nucléaires ou la gestion du partage nucléaire, cette pratique mise en avant par Emmanuel Macron de stationnement d'armes atomiques dans certains pays alliés, tout cela était problématique. L'urgence du désarmement a aussi été un point contentieux, alors que justement la Chine pense doubler son arsenal de 600 ogives nucléaires. La France a annoncé en produire plus que ses 290.
10: Retour sur Radio Système, c'était les informations délivrées par notre partenaire Radio France Internationale. On continue nos programmes.

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1: Dominique Père.
2: Je m'appelle Myriam, j'ai 3 enfants, 2 filles et un garçon et j'habite Vauvert. L'été, la piscine c'est un peu notre sortie à nous, pas besoin de partir loin, pas besoin de dépenser beaucoup, c'est un lieu unique et rafraîchissant, surtout quand on habite dans un bâtiment collectif. Moi je vis avec environ 2 300 € par mois, aide comprise. Avec ça je fais tout, le loyer, l'électricité, les courses, les vêtements, l'école et puis les imprévus, toujours. À la fin du mois il me reste peu, certains mois autour de 100 €. C'est ce que j'essaie de garder pour faire plaisir aux enfants, sortir un peu, respirer. La piscine c'est simple, l'été on y va souvent, c'est nos vacances. Les enfants attendent ça toute l'année. Et puis de temps en temps, je leur prends un petit plaisir, une barquette de frites, une crêpe, une boisson. Pas chaque fois, mais une ou deux fois dans la semaine, juste pour leur faire plaisir. Mais cette année, je fais les comptes. 4 entrées, 5 fois par semaine, sur un mois, avec l'augmentation, ça fait environ 40 € de plus. 40 €. Dit comme ça, ça ne paraît pas énorme, mais pour moi, c'est presque la moitié de ce qu'il me reste pour vivre un peu, pour faire des choses avec eux. Alors forcément, je réfléchis, est-ce qu'on y va autant? Est-ce qu'on réduit? Ou est-ce que ce sont les petits plaisirs à côté qu'on enlève? Ce n'est pas dramatique, bien sûr, mais ce sont ces petites choses qui changent le quotidien, et parfois pour les enfants, ce sont ces petites choses qui comptent le plus.
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1: Nous avons vu qu'en 1640-1650, le château qui avait été entièrement détruit est reconstruit dans un style un petit peu Renaissance. Les familles régnantes vont y rester plus ou moins, et au fil du temps, elles vont s'appauvrir. Ainsi, nous arrivons dans les années 1730 avec une maison de Génas qui est au bord de la faillite et qui n'a plus d'héritier. Il ne leur reste qu'une fille, Marie-Gabrielle, qui, elle, ne peut pas transmettre le nom. Que faire ? Eh bien, un personnage de Nîmes, qui est juge au présidial de Nîmes, décide de l'épouser. Il va renflouer les finances de la famille de Génas et s'engage à porter le nom de baron de Génas pour perpétuer la famille. Ainsi, en 1760, Jacques-Maurice Reynaud devient de Génas en épousant Marie-Gabrielle Antoinette de la famille de Génas, unique héritière du nom et des armes. En 1171, ce personnage est très populaire. On l'acclame dans son château et les habitants de Vauvert se mettent en frais de poésie et de décoration architecturale pour lui témoigner leur persévérante fidélité et leur inaltérable affection. Le baron de Génas va faire beaucoup de travaux pour la ville et pour la population. Il va abandonner des terres à la population afin de pouvoir créer une rue qui est notre actuelle rue de la République. Il va aussi capter l'eau de la faille de Vauvert dont nous avons déjà parlé, par des sortes de canaux enterrés qu'on va retrouver rue des Juifs, rue de la Barre, qu'on va retrouver aussi rue Carnot, afin d'alimenter ces deux condamines, c'est-à-dire des grands champs, l'un à la condamine que nous connaissons encore et sur lequel on a bâti beaucoup de bâtiments, donc carrefour, et puis de l'autre côté, une autre condamine qui démarre à peu près à la place Montcalm, qui était la place du Mercat-Vielle, et qui descend vers le cimetière, qui n'était pas construit à l'époque, pour se prolonger même au-delà de ce qui est aujourd'hui le canal. Ces terres irriguées permettent d'alimenter la population et on a ainsi des marchés florissants.
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4: Aujourd'hui avec l'association Siandaki et sa présidente.
5: Tout à fait. Alors je suis Dominique Laporte, pour ceux qui ne me connaissent pas encore. Je suis la présidente de Siandaki depuis une dizaine d'années. Donc c'est une association qui est portée par le Cours de Provençal, puisque c'est notre base, c'est notre colonne vertébrale. Et autour, nous proposons à nos adhérents de faire des découvertes du patrimoine. Nous visitons la région, les lieux symboliques de la Provence et de la Camargue. Et au mois de juin, nous allons au château de Fonsegugne, où a été créé le Félibrige.
4: Okay. Alors, comment est née cette association? Comment a-t-elle vu le jour?
5: Alors, il faut, si vous voulez l'historique, le cours de Provençal a débuté il y a une trentaine d'années au centre culturel de Robert Gourdon. Donc le cours faisait partie des propositions du centre culturel. Puis après quelques années de pratique, moi j'y étais pas, j'étais pas encore à Siandaki. Les personnes du cours ont voulu créer une association qui leur permettait d'avoir un peu plus de liberté pour justement proposer des sorties, proposer la veillée calendale, proposer le marché provençal. Et donc cette association date d'une vingtaine d'années. En revanche, l'année prochaine, nous fêterons les 30 ans du cours de Provençal, puisqu'il a été créé en 1997.
4: Ah, c'est un peu l'axe fort de l'association, la langue provençale.
5: Ah, tout à fait, c'est l'axe fort, c'est la colonne vertébrale, c'est notre raison d'être, puisque tout a commencé par là, la langue de Mistral.
4: Il y a des enseignants, des personnes compétentes au niveau de la langue provençale qui se présentent pour ménager ces cours.
5: Bien sûr, nous avons un professeur qui est Annelise Chevalier, qui est notre professeur maintenant depuis toutes ces années, puisque c'est elle qui a créé le cours au centre Robert Gourdon. Et Annelise est depuis 4-5 ans, elle a eu sa cigale d'or. Elle est majorale. Ça veut dire qu'elle siège au consistoire qui délimite, qui définit les codes du félibrige, nos façons de nous habiller, la façon de chanter la coupe. Et elle est nommée à vie. C'est comme l'Académie française.
4: Très bien.
5: Donc, elle a sa cigale d'or et elle, alors après, vous savez, Annelise, ceux qui la connaissent, elle écrit des livres, elle participe à des conférences. Là, à ce moment, elle fait une conférence sur Folco de Baroncelle qui est extrêmement intéressante. Elle fait des conférences aussi, elle s'occupe des marées. Enfin, elle est très multiculture, c'est-à-dire qu'elle est extrêmement intéressante, bien sûr. Elle nous fait découvrir des textes. Nous lisons beaucoup d'articles, on les traduit. Enfin, c'est un vrai cours, parce que la langue provençale, la langue nostre, c'est une vraie langue avec une grammaire, du vocabulaire et de la conjugaison. Voilà. Donc, les cours sont très, sont très ciblés, sont très construits.
4: Oui. D'autres enseignants dans cette association pour d'autres matières peut-être, et combien de membres

0: Avez-vous?
1: Alors, comme escoulin, on tourne autour de 10-12 escoulins, de 10-12 élèves. Sinon, on a fait notre assemblée générale au mois de mars, et on tourne là pareil, autour de 84-85 adhérents. Nous sommes une petite association, mais ce sont des fidèles. Oui. Donc,
0: Et qui sont-ils ces membres? C'est de tout âge, qui sont en recherche de quoi?
1: Ce sont des personnes de Vauvert, il y a des personnes de Beauvoisin, il y avait à une époque des personnes qui venaient de Calvisson, et ce sont des personnes qui aiment leur pays, qui aiment la langue, qui aiment les taureaux, la Provence, le costume d'Arlésienne, parce que, si vous voulez, autour du cours, il y a tout un secteur qui se greffe avec, ça va du ruban, la feste virginenque, les mireillettes, en fait tout ça fait partie du... On a des membres, nous, du bureau qui font partie de la Nation Gardienne, on fait partie, moi aussi, de la maintenance, donc on est dans le cœur de la Provence.
0: Et ça peut intéresser des personnes qui voudraient connaître plus en approfondi l'histoire de la région, l'histoire de la Camargue, de la Provence, des langues aussi. Ça peut être une source d'informations.
1: Tout à fait. C'est ce que nous faisons d'ailleurs quand on prépare notre assemblée générale. On explique à notre assistance que les cours sont ouverts de 7 à 77 ans pour utiliser une formule bien connue. Et c'est vrai que nous faisons ces cours dans une atmosphère bon enfant, conviviale. Ce ne sont pas des cours martiaux, donc c'est vraiment une ambiance extrêmement conviviale et bon enfant, et qui est porteuse de détente et d'apprentissage dans la sérénité.
0: Oui. Et ça s'adresse à toutes sortes de personnes et de tout âge.
1: Tout à fait. Toutes sortes de personnes, et ce que je vous disais, de 7 à 77 ans, le peut être un peu curieux, d'avoir envie, parce qu'ici, à Vauvert, beaucoup de gens parlent patois. Donc, ça entraîne, ça draine des envies ou pas, et puis on avance comme ça de plus en plus. Et je vous dis, notre cours qui est extrêmement important, extrêmement... serein pour nous, va fêter ses 30 ans l'année prochaine.
0: L'année prochaine, voilà. Oui. Et alors, aujourd'hui, avec ce petit marché provençal que vous avez organisé, vous avez voulu rassembler quoi comme artisanat, comme présentation de cet art un peu de vivre à la provençale?
1: Alors, notre marché provençal existe depuis 19 ans, puisque je crois que c'est le 19e, si j'ai bien lu l'affiche.
0: Oui.
1: Et on avait décidé au départ, enfin, moi, j'étais pas encore rentrée dans l'association, mais elles avaient décidé au départ, de façon très judicieuse, de ne prendre que des artisans et de l'artisanat provençal ou camarguais. Ça veut dire que vous verrez, si vous allez sur le marché, vous verrez un monsieur qui fabrique des chars, des taureaux, des arènes, vous avez une dame qui fabrique des sacs avec le tissu du couverton du cheval. Donc, vous voyez, on reste... Alors, c'est vrai que c'est pas restrictif, mais si vous voulez, on veut garder cette authenticité du marché provençal et camarguais pour pas tomber dans la facilité de ce que moi j'appelle les chinoiseries.
0: Oui, voilà. Alors, un mot pour la fin, qu'est-ce que vous voudriez dire aux personnes, aux personnalités qui viendront à visiter ce marché et faire connaissance de votre association? Vous voulez transmettre quelque chose?
1: Ah ben moi, je veux surtout remercier l'équipe de Siandaki, là, avec Nicole, Jacqueline, Katia, Pascal, Didier, Jeannet, Bernadette, toute cette équipe sans qui rien ne serait possible. Et c'est vrai qu'elle participe. Là, il va y avoir la Sainte-Estelle, nous allons y aller. Nicole est très investie. Elle est sous-tossendi, ça veut dire qu'elle est vice-présidente du département, donc elle est très très investie, comme je vous le disais. Et ce que j'ai envie de dire aux gens, eh bien, aimez votre pays, parlez provençal, patois, peu importe, mais soyez serein et positif vis-à-vis de ce pays qui est magnifique et qui nous donne des joies incommensurables.
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4: La prochaine soirée This Is Not A Love Night vous donne rendez-vous pour le vendredi 3 juillet à partir de 20h30. Une soirée résolument garage punk proposée par Paloma Anime. Vous retrouverez Public House, groupe punk en pleine ascension, originaire de Melbourne, formé en 2023. Public House délivre un punk à très haute intensité, fait d'énergie brute et de riffs hurlants. Vous retrouverez également le groupe The Spitters, fruit de l'amitié et d'une complicité créative entre Maxime et Richard et Dorian Lae Casale. Né en 2013 sur les bancs d'un collège toulonnais, le jeune binôme de musiciens s'essaie à de divers registres. Pendant les 10 années qui suivent, ils enchaîneront les albums et les tournées aux quatre coins de l'Europe, parfois aux côtés de pointures telles que Suicidal Tendencies, T-Segal, Private Function et bien d'autres. Rendez-vous donc le vendredi 3 juillet à partir de 20h30 pour assister à cette soirée This Is Not A Love Night avec les groupes Public House et The Spitters. Ça vous coûtera 8€, ouverture des portes à 20h, programmation intégrale et informations complémentaires sont à retrouver sur paloma-nîmes.fr. Paloma, c'est Mas des Noyers, chemin de l'aérodrome à Nîmes.

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0: 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Merci d'écouter RFI.
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0: Le journal international, c'est avec Pierre Boudias. Bonjour Pierre.
2: Bonjour Clotilde, bonjour à tous.
0: À la une, l'Iran inflexible sur ses conditions de paix.
2: Malgré les menaces de reprise du conflit, les autorités répètent leur refus de voir leur stock d'uranium enrichi s'envoler pour les États-Unis. Nous sommes à Téhéran dès le début de ce journal. Les membres de la flottille pour Gaza, de retour en France. Des militants pro-palestiniens qui ont détaillé à leur descente d'avion les violences qu'ils ont subies en Israël. Témoignage fort à retrouver dans un instant. L'épidémie d'Ebola pose un risque très élevé pour la santé publique en RDC. Annonce de l'Organisation mondiale de la santé qui relève son niveau d'alerte face à la propagation du virus. L'organisation onusienne mobilise des scientifiques du monde entier pour trouver la parade. Nous évoquerons également la démission de la patronne du renseignement américain. On fera le point sur la course à la présidentielle en France avec l'annonce hier de la candidature de l'ancien Premier ministre Gabriel Attal. Et puis nous terminerons ce journal au Festival de Cannes où la Palme d'Or sera remise ce soir.
0: Les négociations de paix au Moyen-Orient, toujours dans le flou. Donc.
2: En pleine discussion et alors que le chef de l'armée pakistanaise est à Téhéran pour faire avancer les pourparlers entre Washington et l'Iran, les médias américains font de leur côté planer le spectre d'une reprise du conflit. Elle pourrait avoir lieu dès ce week-end, selon Axios et CBS, alors même que le secrétaire d'État Marco Rubio faisait état hier de progrès dans les échanges avec la République islamique. Côté iranien, on accuse justement Washington de tenter de saboter les efforts de paix avec des exigences excessive. Siavosh Ghazi, on vous retrouve en direct de Téhéran. Siavosh, dans le même temps, les autorités iraniennes continuent de détailler exigences et lignes rouges pour mettre fin au conflit.
3: Un haut responsable des gardiens de la révolution a affirmé que les forces armées iraniennes s'étaient préparées pour le pire scénario en cas d'attaque américaine et donc la fin des discussions diplomatiques. Côté iranien, on insiste surtout sur le fait que ces négociations, donc par l'intermédiaire du Pakistan, doivent être concentrées sur la déclaration de fin des hostilités en Iran, mais aussi au Liban, sur le contrôle du détroit d'Hormuz par Téhéran, la levée des sanctions américaines et les réparations de guerre que Téhéran demande. Et c'est seulement ensuite que l'Iran est prêt de discuter sur le dossier nucléaire. Mais là encore, la position de l'Iran reste ferme, puisque le porte-parole du ministère des Affaires étrangères a affirmé hier soir qu'il n'était pas question d'envoyer à l'étranger les stocks d'uranium enrichi de l'Iran, notamment les fameux 440 kg d'uranium enrichi à 60%. Donc une position ferme, alors que le chef de l'armée pakistanaise se trouve à Téhéran pour de nouvelles discussions avec les autorités iraniennes et faire les intermédiaires entre l'Iran et les États-Unis, mais également il y a eu une visite d'une délégation du Qatar qui est venue à Téhéran.
2: Siavosh Ghazi depuis Téhéran, merci à vous. Et les efforts diplomatiques du médiateur pakistanais se multiplient dans ce contexte. Outre la présence du chef d'état-major en Iran, le premier ministre Shehbaz Sharif est lui attendu à Pékin aujourd'hui. Il doit notamment s'entretenir avec le président Xi Jinping pour coordonner les efforts dans le dossier iranien. La situation reste également tendue au Liban où le cessez-le-feu n'en a toujours que le nom. Nouvelle frappe israélienne hier sur le sud du pays du Cèdre. La ville de Tyr a notamment été prise pour cible. Bilan, selon les autorités libanaises, 10 morts, dont 6 secouristes et une fillette. Les images de leur détention agenouillée et menottée en Israël avaient provoqué un tollé international. Les membres de la flottille pour Gaza ont commencé à rentrer dans leur pays d'origine ces dernières heures, après leur interpellation lundi dans les eaux internationales, en dehors de tout cadre légal. Hier, les ressortissants français de cette initiative pro-palestinienne ont atterri à Paris. À leur descente de l'avion, ils ont décrit les sévices subis pendant 3 jours aux mains de l'armée israélienne et tous décrivent une montée de la violence par rapport à la dernière flottille. Le reportage d'Ilès Satir.
4: Visage fermé, regardant le vide, vêtus de l'uniforme gris de la prison israélienne dans laquelle ils étaient enfermés, les militants de la flottille ont été accueillis par un comité de soutien. Les premiers témoignages corroborent les vidéos qui ont circulé ces derniers jours sur les réseaux sociaux. Sabrina Azizi décrit les violences qu'elle et ses camarades ont subies.
5: Et à un moment donné, ils nous faisaient rentrer dans un conteneur noir où on voyait rien du tout. Et c'est là que chacun subissait une torture différente. Moi, j'ai eu une injection, mais des camarades ont eu des coups. Il y en a qui ont été vraiment blessés, fracturés. Et ils sortaient tous avec le pantalon baissé. On ne savait pas s'ils étaient agressés sexuellement ou pas. Et donc on a passé 2 jours à entendre leurs cris, leurs hurlements et les coups de soldats qui les tapaient.
4: Ghislaine Kabouli faisait partie de la flottille en 2025. Elle estime le déchaînement de violence de l'armée israélienne cette année sans commune mesure avec celui qu'elle a subi l'année dernière.
1: La majorité de mes camarades n'ont pas été frappés. Il y en a qui ont été bousculés, on leur a craché dessus, on les a insultés, on les a humiliés. Certains ont reçu des claques. Je me souviens qu'un de mes camarades avait une dent cassée. Je sais aussi qu'il y a, par pudeur, n'ont pas voulu parler, mais il y a eu des violences sexuelles l'année dernière aussi. C'est juste que cette année, ça a été d'une violence et d'une brutalité importante.
4: Si Israël se défend de toute maltraitance, les vidéos diffusées sur les réseaux sociaux ont suscité un tollé international.
2: Ilès Attiar.
0: C'est un nouveau signe de la gravité de l'épidémie d'Ebola en RDC.
2: Le patron de l'Organisation mondiale de la santé annonce que le virus pose désormais un risque très élevé pour la santé publique du pays. Nouvelle alerte alors que 746 cas suspects, 83 confirmés, 160 décès là encore suspects ont été identifiés en Ituri, au nord et au sud Kivu. L'OMS tente donc de trouver la parade. Elle organisait hier avec le consortium de recherche sur les filovirus une réunion virtuelle mondiale, première du genre, une consultation d'urgence pour faire un état des lieux, des connaissances et des outils à développer pour la riposte sanitaire. Explication Amélie Tulaire.
6: D'abord, le besoin d'un traitement spécifique pour les malades hospitalisés bientôt dans les centres de traitement Ebola qui doivent être mis en place dans l'est de la RDC. Deux catégories de traitements sont identifiées comme potentiellement intéressantes, résume Julien Poté de Médecins Sans Frontières. Des anticorps monoclonaux, dont un a été développé par un laboratoire aux États-Unis grâce à des fonds du gouvernement américain, et des traitements antiviraux à spectre plus large, comme le remdesivir déjà homologué pour le Covid-19. Il faudra encore plusieurs semaines de coordination pour définir un protocole rigoureux et consensuel pour un essai clinique. Quant à l'enjeu d'un vaccin spécifique contre le virus Bounibougyo, les choses sont moins avancées, dit Julien Poté. Mais preuve de l'intérêt de la communauté scientifique bien au-delà du continent, hier, plus de 1300 participants se sont connectés à la réunion. Toutefois, rappelle le référent vaccin de MSF, au-delà de l'engouement pour la recherche, il est essentiel que les enjeux du terrain ne soient pas oubliés. Autrement dit, il faut réfléchir dès maintenant à un modèle économique pour qu'une fois traitement et nouveau vaccin validé, il soit disponible en quantité suffisante et à un prix abordable pour les organisations humanitaires.
2: Amélie Tulé, conséquence de la propagation de cette épidémie, le Rwanda interdit l'entrée de son territoire aux étrangers ayant transité ou voyagé en RDC ces 30 derniers jours. Les citoyens ou résidents étrangers devront eux subir une quarantaine. Au Sénégal, la fin d'un ticket qui avait permis l'alternance à la tête du pays, celui formé par le président Bassirou Diomaye Faye et son premier ministre Ousmane Sonko. Après des mois de divergences, le chef de l'État a décidé hier de limoger son numéro 2 et donc l'ensemble de son exécutif. Épilogue d'une brouille qui avait connu hier un nouveau rebondissement devant les députés, le désormais ex-premier ministre avait assuré ne pas se sentir tenu d'obéir aveuglément au président sénégalais. Nous serons à Dakar dans le journal de 9h, heure de Paris. Elle aussi doit quitter ses fonctions pour raison personnelle, dit-elle. La patronne du renseignement américain a annoncé hier sa démission officiellement pour soutenir son époux atteint d'un grave cancer des os. Ancienne élue démocrate, propulsée à la direction du renseignement par Donald Trump, Tulsi Gabbard était chargée depuis plus d'un an de coordonner le travail de près d'une vingtaine d'agences mais n'avait jamais vraiment réussi à intégrer le premier cercle du bureau ovale et en raison de ses prises de position publiques avait même ces derniers mois été mise sur la touche et tenue à l'écart des dossiers les plus sensibles gérés par la Maison Blanche. Vincent Sourio.
7: Le Venezuela, écarté des préparatifs. 2 jours avant le kidnapping de Nicolas Maduro, Tulsi Gabbard postait une photo d'elle sur une plage de Hawaï, très loin de Washington et du centre de commandement, et ne sachant pas ce qui s'y tramait. L'Iran, à contre-courant de la Maison Blanche, lors d'une audition au Congrès, alors que la guerre était lancée depuis 3 semaines, Tulsi Gabbard avait lâché l'affirmation suivante. L'Iran n'a fait aucun effort depuis les frappes du mois de juin 2025 pour relancer l'enrichissement de son uranium, autrement dit l'exact inverse des arguments de Donald Trump. Le président américain l'avait sorti de son cercle rapproché, même si elle avait marqué des points auprès de lui en menant des purges au sein de l'appareil du renseignement et en dénonçant ce qu'elle avait qualifié de conspiration visant à nuire à Donald Trump, orchestrée d'après elle par certains responsables d'agence pendant le mandat de Joe Biden. Vincent Souriau, Washington RFI.
2: Un mot de cette catastrophe dans une mine de charbon dans le nord-est de la Chine. Une explosion de gaz a fait 82 morts sur le site où 247 mineurs étaient présents au moment de l'accident. Le président chinois exhorte à mobiliser tous les moyens pour secourir les survivants. Ça se bouscule dans la course à la présidentielle française après Édouard Philippe ou Jean-Luc Mélenchon. Autour de Gabriel Attal de se lancer après une déclaration dans un petit village de l'Aveyron. L'ancien Premier ministre a immédiatement embrayé sur la campagne en sillonnant le département. Objectif, être sur le terrain au plus près des Français, en suivant l'exemple d'un certain Jacques Chirac, Valérie Gasse.
8: Tout a commencé par une question posée très à propos par le maire de Mur-de-Barrez.
9: On est entre nous ici. Tu peux nous le dire, cher Gabriel, es-tu candidat à l'élection présidentielle de 2027 ?
8: Gabriel Attal a répondu.
10: J'ai décidé d'être candidat à la présidence de la République.
8: Et a expliqué pourquoi.
11: Retour sur Radio Système, c'était les informations délivrées par notre partenaire Radio France Internationale. On continue nos programmes.
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1: Aujourd'hui, je vous emmène à la Maison Salvan, un lieu artistique situé à Labège, en banlieue de Toulouse, pour parler de l'exposition qui était dernièrement consacrée au travail de Nicolas Dauban. Paul de Sorbier, directeur de la Maison Salvan.
2: L'exposition de Nicolas, donc celle-ci découle de sa présence à la Villa Médicis l'année dernière, puisqu'il a été pensionnaire avec d'autres pensionnaires. Hein. Et l'idée, c'était dans cette exposition-là, un petit peu de restituer un petit peu ses recherches, à la fois thématiques, on pourrait dire, et aussi ses recherches en termes de médium, et enfin voilà, faire un petit peu état de là où il en est aujourd'hui dans sa création, à son retour de Rome, on pourrait dire. Et toujours avec des techniques très particulières, ce dessin qu'il développe depuis une dizaine d'années autour de poudre d'acier qui tient par aimantation, qui est à la fois très présent dans ce noir et blanc intense, mais néanmoins, derrière la vitre qui protège le dessin, la poudre d'acier, on passe la main dessus, tout s'efface. Donc c'est à la fois très très présent, mais il y a une forme de fragilité aussi dans la façon de manifester le dessin. Donc à l'origine, c'est ce dessin, je pense que Nicolas à l'origine se demandait vraiment au fond comment en tant qu'enfant d'ouvrier peut être légitime à arriver dans le monde du dessin contemporain. Et je crois qu'au départ, il y avait un voisin qui était réparateur de tronçonneuses, qui limait, vous savez, il réparait des chaînes de tronçonneuses. Et donc il avait de la limaille d'acier. C'est comme ça que Nicolas a récupéré la matière au départ, qu'il s'est essayé à cette technique comme ça. Que dans tout le travail de Nicolas, toujours est présent l'outil, le geste de l'ouvrier ou de l'artisan, on pourrait dire. C'est pour ça qu'il va se servir du béton, c'est pour ça qu'il va utiliser souvent une meuleuse ou une scie circulaire pour réaliser des pièces, etc. Toujours, voilà, c'est la manière de faire, on va dire, qui vient en dehors de l'art, qu'il ramène dans l'art contemporain pour faire ses pièces.
1: Nicolas Dauban.
3: J'aime le milieu d'où je viens, j'aime comment mes parents m'ont élevé, et donc du coup c'est vrai que dans le milieu de l'art il y a d'autres valeurs, un autre rapport à la réalité, aux relations aux autres, à l'argent, et évidemment que je me pose des questions, c'est-à-dire quand j'avance dans ce milieu-là qui est le monde ouvrier, qui est le milieu de l'art, justement, si vous voulez, on essaye surtout de s'entourer de personnes qui sont agréables, qui ont envie de travailler avec vous. C'est surtout ça, quoi. Il y a une espèce de compagnonnage qui est recherché, plus qu'autre chose, ouais.
1: Ce numéro 280 secondes a été réalisé par Radio Occitanie Toulouse pour l'Assemblée régionale des radios associatives dans le cadre d'un partenariat avec la région Occitanie-Pyrénées-Méditerranée.
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1: Aujourd'hui, continuons à parler du château de Posquières. Nous avons vu que Rostaing avait commencé à le fortifier vers 1060. Ses successeurs prendront la suite. D'abord la longue lignée des Guigons qui continueront son œuvre jusqu'au XVe siècle. Puis les Lévis, bien qu'eux n'habiteront pas à Vauvert mais à Montpellier. Puis, en 1217, Simon de Montfort assiège le château de Posquières et massacre les défenseurs. En 1464, Jean le Forestier achète l'usufruit de la baronnie de Vauvert aux Lévis. En 1560, c'est le début des guerres de religion. En 1570, les princes de Navarre, de Condé et l'amiral Coligny établissent leur quartier général à Vauvert, alors que les catholiques tiennent garnison à Imargues. Le duc de Ventadour, lui, ne réside plus à Vauvert. Début février 1575, le duc d'Uzès, Jacques de Crussol, avec 9000 fantassins et 1200 cavaliers, assiège Vauvert. 8 mois plus tard, le seigneur de Saint-Côme, à la tête d'un millier d'hommes, assiège le château qui se rend au bout de 8 jours. 1577, le maréchal de Bellegarde, à son tour, assiège le château. Il s'en empare et massacre les habitants. 1582, le duc de Ventadour doit de nouveau installer une garnison. Sous les règnes de Henri II, puis plus tard de Henri IV, la paix règne dans la province et le château connaît une période de calme.
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3: Donc, bonjour, je...

0: il y a un miroir qui est un peu spécial aussi, que dans les Cévennes, on a très apprécié, c'est le miroir Huguenot. Donc. Un miroir qui sert donc à cacher la Bible pour les protestants, qui à l'époque donc, était à l'époque du roi donc, de Louis XIV. Les dragons du roi, il n'y avait pas trop les protestants, il fallait qu'ils se reconvertissent dans la religion catholique. Donc, il avait trouvé ce système de cacher la Bible derrière le miroir. Donc, d'apparence, on ne voit pas qu'il y a une cache, mais bon, ça cachait la Bible pour être plus tranquille des dragons du roi qui n'étaient pas d'état non plus.
1: Ça fait partie des petits secrets sévenols qu'on a gardés depuis des années maintenant.
0: Exactement, c'est ça, oui. Chez nous, donc, il y a le musée du désert qui se situe à Mialet. C'est un site donc, à visiter aussi, où ça raconte vraiment l'histoire des Camisards, où il y avait donc le Calvin, qui était donc un combattant vraiment acharné des troupes du roi. Et d'abord, ils avaient vaincu les troupes du roi sur place. Il y avait des combats très torrides. Hein. Attention, c'était pas tendre. Hein.
1: Et alors, je vois sur votre stand que vous avez des bâtons de randonnée, des cannes pour le papé, comme
0: oui,
1: on dit.
0: Y a des...
1: Mais quel est ce bâton avec cette... Ce bout de bois à l'extrémité, à quoi sert-il?
0: Alors ce morceau de bois que vous parlez là, on appelle ça un bouffadou ou buffadou dans le coin de montagne et autres. Ça sert donc pour activer le feu, pour démarrer un feu à foyer ouvert. Ou alors barbecue maintenant aussi qu'on peut s'en servir pour ça. Donc c'est un bâton que je fais avec du pain maritime ou pain sylvestre. Donc il fait 96 cm de long. Et donc on ne se penche pas pour souffler directement sur le feu. Avec le bâton, ça propulse l'air beaucoup plus puissant pour démarrer un feu.
1: On souffle à l'intérieur du bâton, voilà, c'est ça?
0: Tout à fait, en bout du bâton, on souffle assez fort et ça active le feu. Donc ça le fait démarrer ou reprendre, disons, c'est le cas.
1: Voilà.
0: Bah après, il y a des fromagères aussi qui sont aussi.
1: C'est quoi les fromagères,
0: hein? Le fromagère, chez nous, on peut mettre le pélardon, chez nous, le fromage de chèvre. Bon, avant tout, c'est ça.
1: Oui.
0: Parce qu'un fromage, il est quand même autrement bon si on le met dans le fromagère que dans le frigo. Le frigo, ça sèche, ça rend pas une bonne saveur au produit. Tandis que là, comme ça, c'est ça, à température, c'est vrai qu'il faut mettre quand même dans une pièce où c'est un peu frais, ou une cave, qu'on avait avant, dans des caves voûtées en pierre. Là, où
1: voilà.
0: C'était à l'origine, c'était comme ça.
1: Les fromagères que vous vendez, que vous fabriquez, ne sont plus d'actualité. Maintenant, plus personne ne sait à quoi ça sert.
0: Non, mais encore, les gens, c'est quand même le recherche, ça, parce que d'abord, en esthétique, c'est quand même pas vilain. On peut mettre ça sur un potager, ça ne prend pas trop de place.
1: Oui.
0: Maintenant, après, je peux en faire aussi d'autres plus grandes sur mesure, parce qu'après, je ne fais pas comme ça, parce que pour les écouler, après, c'est pas toujours, pour les charrier, c'est pas toujours évident, on peut les abîmer et tout.
1: Ouais. Ce marché artisanal provençal ici à Vauvert, vous êtes un petit peu moins chez vous là, c'est pas les Cévennes, hein.
0: Ouais,
1: qu'est-ce que vous en pensez, ça vous fait plaisir?
0: Moi, ça m'a fait plaisir de venir. Puis, vous savez, j'ai pas d'endroit fixe. Moi, je me déplace un peu dans l'Hérault, la Lozère, l'Ardèche, beaucoup aussi. Moi, j'ai pas de priori pour un coin. Voilà, ce matin, bon, il est passé dans la municipalité. Cette année, je prépare la place, mais dans vers le 15, il y a un super marché je pense que ça va être très intéressant, le marché de Vauvert.
1: Voilà. Bah,
0: donc, j'espère pour l'année prochaine, je serai parmi vous. Sur place, là, pour vous présenter tous mes produits.
1: Voilà. Très bien. Alors, on rappelle qui vous êtes et qu'est-ce que vous fabriquez comme produit, c'est-à-dire vous êtes dans les Cévennes, mais vous vous déplacez dans différents lieux.
0: Je suis donc auto-entrepreneur, donc je me peux me déplacer de partout. Je fais principalement les foires et marchés artisanaux.
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1: Clotilde Dumay.
0: Le journal international avec vous, Julien Coquerel.
2: Et à la une, un dénouement qui semblait de plus en plus inéluctable au Sénégal. Ousmane Sonko limogé de son poste de Premier ministre hier soir par Bassirou Diomaye Faye. Il se dit le cœur léger alors que des manifestations de soutien ont ponctué la nuit dakaroise. Dans l'actualité également, de nouvelles frappes contre l'Iran envisagées ce week-end par les États-Unis selon deux médias américains. Téhéran qui durcit en attendant la répression en interne, notamment contre les minorités. Dans ce journal aussi, le tollé autour des violences contre les militants de la flottille pour Gaza et le rappel des défenseurs des droits humains. Ce que subissent les prisonniers palestiniens en Israël chaque jour est bien pire. Et puis une belle victoire pour refermer en beauté une saison réussie. Le Racing Club de Lens s'est offert hier sa première Coupe de France de football.
0: Le divorce était déjà consommé au Sénégal. Le tandem au pouvoir depuis 2024 a finalement explosé.
2: Après de longs mois de tensions, un communiqué de la présidence a annoncé hier soir le limogeage du Premier ministre Ousmane Sonko, quelques heures seulement après de nouvelles critiques de ce dernier à l'encontre de Bassirou Diomaye Faye, qu'il avait lui-même désigné pour le remplacer à la présidentielle il y a 2 ans, faute de pouvoir se présenter. Le duo à la tête du pays ressemblait de plus en plus à un duel. Bonjour Léa-Lisa Vesterhoff.
3: Bonjour Julien.
2: En direct avec nous de Dakar, la capitale sénégalaise, qui se réveille ce matin sans Premier ministre, sans gouvernement et après une longue nuit sans sommeil.
3: Oui, jusque très tard dans la nuit, des centaines de partisans et militants se sont rassemblés près du domicile d'Ousmane Sonko pour lui témoigner son soutien. Des dizaines de vidéos sur les réseaux sociaux en témoignent. Ousmane Sonko lui-même est venu saluer la foule, souriant sous les cris de son co-président, mais sans prendre la parole hier soir. Les réactions de militants inondent les réseaux ce matin, saluant le retour du chef du PASTEF dans l'opposition. Ce limogeage ne semble avoir surpris personne, tant les relations s'étaient tendue ces derniers mois autour de la répartition du pouvoir entre le président et son encombrant mentor Ousmane Sonko, chef du PASTEF, dont la popularité a largement contribué à propulser Bassirou Diomaye Faye au pouvoir en 2024. Aujourd'hui, les deux hommes poursuivent leur route chacun de leur côté, avec en toile de fond les ambitions présidentielles pour 2029. Dans l'immédiat, les membres du gouvernement sortant ont été chargés d'expédier les affaires courantes. Aucune indication n'a été donnée quant à la nomination d'un prochain Premier ministre.
2: Léa-Lisa Vesterhoff à Dakar pour RFI. Merci beaucoup.
0: Toujours sur le continent, Julien, l'épidémie d'Ebola continue de sévir en République démocratique du Congo.
2: 746 cas suspects, 83 cas confirmés, 176 décès probablement liés au virus. L'OMS déclare le seuil d'alerte maximal en RDC. L'épidémie d'Ebola représente désormais un risque très élevé pour la santé publique dans le pays. Le Rwanda annonce de nouvelles mesures après l'instauration déjà de contrôles aux frontières terrestres entre les deux pays, les étrangers ayant voyagé ou transité par la RDC dans une période de 30 jours avant leur arrivée au Rwanda sont désormais interdits d'entrée. Les États-Unis renforcent également leurs précautions. Les personnes détentrices d'une carte verte, le permis de séjour légal dans le pays, seront désormais interdites d'entrée si elles se sont rendues en RDC, en Ouganda ou au Soudan du Sud lors des 21 jours précédant leur arrivée.
0: Les États-Unis qui pourraient de nouveau frapper l'Iran dans les prochaines heures ou les prochains jours.
2: Les médias Axios et CBS affirment que Washington envisagerait une reprise du conflit au cours du week-end. Le président américain annonce qu'il le passera à la Maison-Blanche et n'assistera pas au mariage de son fils Don Jr. Il a réuni hier matin ses plus proches conseillers, ainsi que le vice-président J.D. Vance et son ministre de la Défense Pete Hegseth. Le Pakistan multiplie ses efforts de médiation avec une visite à Téhéran du chef de l'armée pakistanaise et le premier ministre du Pakistan qui évoquera le sujet aujourd'hui lors d'un voyage en Chine. Mais le chef de la diplomatie iranienne accuse ce matin les États-Unis de perturber le processus de négociation avec des positions contradictoires et des demandes excessives répétées.
0: Et en attendant, le régime iranien multiplie les démonstrations de force.
2: On a parlé de ces grandes manifestations nocturnes en soutien aux autorités, de ces mariages collectifs diffusés à la télévision d'État, de couples présentés comme prêts à sacrifier leur vie pour le pays. Téhéran continue aussi d'intensifier sa répression en interne. 2 hommes ont été exécutés hier matin, la répression qui s'abat aussi avec une force décuplée contre les minorités ethniques, comme le montre le sort de la communauté Bahraï. Les arrestations et les condamnations de ses membres se sont multipliées ces derniers mois. Oriane Verdier.
4: Des raids coordonnés dans les foyers de familles bahaï, des disparitions forcées à travers tout le pays, des tortures, des procès sans avocat. Voilà des dizaines d'années que les membres de la communauté bahaï sont persécutés, rappelle la chargée de plaidoyer de l'ONG Center for Human Rights, Bahar Gandehari. Mais depuis janvier 2026, la répression n'a cessé de s'intensifier.
5: Les bahaï sont la plus grande minorité religieuse non musulmane en Iran. Elle n'est pas reconnue par la République islamique et leur lieu saint et siège administratif se trouve sur le territoire israélien. Alors les autorités font des connexions et utilisent l'attaque israélienne comme une opportunité pour augmenter leur répression interne contre les minorités. C'est une pratique systématique, présenter les membres de minorités comme des espions qui n'ont pas leur place au sein de la population.
4: Cette stratégie se traduit notamment par la multiplication d'aveux forcés télévisés qui ne font qu'augmenter leur stigmatisation.
5: Depuis des décennies, les bahaï sont diabolisés par les autorités de la République islamique, mis au ban de la société. Aujourd'hui, ça s'intensifie et c'est une très bonne manière de diviser la société iranienne, car certaines personnes plus proches du gouvernement pourraient croire ce type de confession.
4: L'ONG Center for Human Rights in Iran appelle les Nations Unies et les gouvernements à exiger le respect des droits des prisonniers iraniens et à enquêter sur les accusations de torture et de disparition forcée.
2: Oriane Verdier.
0: Et des accusations de torture à l'encontre d'Israël à la une également ce matin.
2: Après l'arrestation de 430 militants de la flottille pour Gaza lundi dans les eaux internationales, en dehors de tout cadre légal par l'armée israélienne, ils ont été emmenés de force en Israël. Avant d'en être expulsés jeudi, les Français de la flottille ont pu rentrer sains et saufs hier à Paris et ils témoignent des sévices qu'ils ont subis en prison, attouchement, violences sexuelles, passage à tabac, torture au taser ou injection forcée. Un membre de l'organisation de la flottille affirme qu'au moins 37 militants présentent des fractures et deux des Français détenus en Israël sont toujours hospitalisés en Turquie.
0: Les images en tout cas de ces mauvais traitements ont suscité un tollé à l'international. Tollé beaucoup moins unanime lorsqu'il s'agit des détenus palestiniens.
2: Qui subissent tous les jours bien pire dans les prisons israéliennes. C'est ce que rappellent notamment les défenseurs des droits humains dans le pays. Une rapporteuse spéciale de l'ONU s'inquiétait cette semaine de cas de plus en plus nombreux de tortures, de violences sexuelles, voire de décès en détention. Et le sort de l'un de ces prisonniers alerte tout particulièrement le militant palestinien Marwan Barghouti, détenu depuis 24 ans. Son avocat s'est vu refuser cette semaine une visite à son client, Abla Junaidi.
5: Le rire amer de Ben Marmarelli. L'avocat espérait voir son client le plus célèbre à la prison de Ganot mardi dernier, mais la visite prévue de longue date a été annulée sans raison par les autorités pénitentiaires. Impossible pour l'avocat de constater si l'état de Marwan Barghouti s'est encore dégradé depuis sa dernière visite en avril.
6: Depuis le 7 octobre 2023, Marwan a été frappé sévèrement une dizaine de fois, au point qu'il a eu les côtes brisées, que son audition a été altérée. Une fois, il a aussi été attaqué par un chien. Une autre, il a perdu du sang et a demandé à être soigné en vain.
5: Alors que l'attention internationale s'est portée sur le sort des membres de la flottille pour Gaza cette semaine, il ne faut pas oublier ce qui se passe chaque jour dans les prisons israéliennes, alerte l'avocat.
6: Ce qu'ils font aux prisonniers palestiniens est bien pire que ce qu'ils ont fait aux activistes de la flottille et cela arrive tout le temps. Comme tous les prisonniers palestiniens, Marwan ne reçoit pas suffisamment de nourriture. Il est très amaigri. Comme tous les prisonniers politiques, depuis des années, on ne lui autorise aucun contact avec sa famille, pas même avec la Croix-Rouge, alors qu'Israël a signé la Convention de Genève.
5: Ben Marmarelli a perdu tout espoir de voir la communauté internationale réagir au sort des prisonniers palestiniens. Pourtant, dit l'avocat, la responsabilité européenne est entière.
2: Abla Junaidi. En Chine, c'est un bilan qui ne cesse de s'alourdir. Au moins 90 morts selon les médias du pays lors d'une explosion dans une mine de charbon du nord-est du pays. Bonjour Cléa Broadhurst.
7: Bonjour Julien, bonjour à tous.
2: En direct avec nous de Pékin, c'est d'ores et déjà l'un des accidents miniers les plus meurtriers de ces dernières années en Chine.
7: Oui, et l'alerte a été donnée vendredi soir après un dépassement du seuil de monoxyde de carbone dans la mine de Liushenyu, dans le Shaanxi, province au cœur de l'industrie charbonnière chinoise. 247 ouvriers travaillaient alors sous terre. Plus de 300 secouristes et 6 équipes nationales spécialisées ont été déployées sur place. Dans les hôpitaux de la région, les survivants sont soignés pour des intoxications liées à l'inhalation de gaz toxiques. Le président chinois Xi Jinping a appelé à ne ménager aucun effort pour les opérations de sauvetage, tout en réclamant une enquête approfondie. Russie. Les responsables de l'entreprise ont d'ores et déjà été placés sous contrôle des autorités, car la mine avait déjà été sanctionnée ces derniers mois pour des problèmes de sécurité. Selon les documents administratifs relayés par les médias chinois, un système d'arrêt d'urgence était devenu inaccessible pour les mineurs dans certaines galeries, tandis que d'autres zones présentaient des défauts de soutènement. L'entreprise avait été condamnée seulement à une amende pour les autorités locales de gestion des urgences. Et malgré un renforcement des règles de sécurité ces dernières années, les accidents continuent de frapper régulièrement le secteur minier chinois, Julien.
8: Claire Poderst à Pékin.
9: Retour sur Radio Système, c'était les informations délivrées par notre partenaire Radio France Internationale. On continue nos programmes.

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2: Et aujourd'hui, nous irons du côté d'Aiguemortes et de Nîmes avec deux offres d'emploi à pourvoir. Du côté d'Aiguemortes, tout d'abord, on recherche un vendeur boutique prêt-à-porter, homme ou femme. Une boutique de prêt-à-porter à Aiguemortes recherche un vendeur avec une expérience de minimum 2 ans dans la vente, bon rapport et contact avec les clientèles. Vous aurez en charge la gestion de la caisse et des stocks et du merchandising. Il faudra faire preuve de rigueur et de précision, être force de proposition, organiser son travail selon les priorités et les objectifs. C'est un contrat de travail à durée déterminée de 5 mois, d'une durée de 39 heures par semaine, travail les week-ends et jours fériés. Emploi non qualifié, une expérience de 24 mois est exigée. Et pour poursuivre, nous irons du côté de Nîmes où l'on recherche un animateur socio-éducatif, homme ou femme. L'UFOLEP 30 recrute des apprentis pour intégrer le BPJ-EPS, animation socio-éducative ou culturelle, à la rentrée 2026. Vous intégrerez un parcours de formation de niveau 4 qui vous permettra d'acquérir les compétences suivantes, concevoir et mettre en œuvre des projets d'animation, valoriser les activités et les projets, concevoir, conduire et évaluer des séquences d'animation, organiser et encadrer le vivre ensemble. C'est un contrat d'apprentissage à durée déterminée d'une durée de 12 mois, 35 heures par semaine, travail durant les vacances scolaires, travail en journée décalée. Les débutants sont acceptés.
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1: Aujourd'hui, continuons à parler du château de Posquière. Nous avons vu que Rostaing avait commencé à le fortifier vers 1060. Ses successeurs prendront la suite. D'abord la longue lignée des Guigons qui continueront son œuvre jusqu'au XVe siècle. Puis les Lévis, bien qu'eux n'habiteront pas à Vauvert mais à Montpellier. Puis, en 1217, Simon de Montfort assiège le château de Posquière et massacre les défenseurs. En 1464, Jean le Forestier achète l'usufruit de la baronnie de Vauvert aux Lévis. En 1560, c'est le début des guerres de religion. En 1570, les princes de Navarre, de Condé et l'amiral Coligny établissent leur quartier général à Vauvert, alors que les catholiques tiennent garnison à Imargues. Le duc de Ventadour, lui, ne réside plus à Vauvert. Début février 1575, le duc d'Uzès, Jacques de Crussol, avec 9000 fantassins et 1200 cavaliers, assiège Vauvert. 8 mois plus tard, le seigneur de Saint-Côme, à la tête d'un millier d'hommes, assiège le château qui se rend au bout de 8 jours. 1577, le maréchal de Bellegarde, à son tour, assiège le château. Il s'en empare et massacre les habitants. 1582, le duc de Ventadour doit de nouveau installer une garnison. Sous les règnes de Henri II, puis plus tard de Henri IV, la paix règne dans la province et le château connaît une période de calme.
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4: Aujourd'hui avec l'association Siandaki. Et sa présidente.
5: Tout à fait. Alors, je suis Dominique Laporte, pour ceux qui ne me connaissent pas encore. Je suis la présidente de Siandaki depuis une dizaine d'années. Donc, c'est une association qui est portée par le Cours de Provençal, puisque c'est notre base, c'est notre colonne vertébrale. Et autour, nous proposons à nos adhérents de faire des découvertes du patrimoine. Nous visitons la région, les lieux symboliques de la Provence et de la Camargue. Et au mois de juin, nous allons au château de Fonsegugne où a été créé le Félibrige.
4: Alors, comment est née cette association? Comment a-t-elle vu le jour?
5: Alors, si vous voulez l'historique, le cours de Provençal a débuté il y a une trentaine d'années au Centre culturel Robert Gourdon. Donc le cours faisait partie des propositions du Centre culturel. Puis, après quelques années de pratique, moi j'étais pas encore à Siandaki. Les personnes du cours ont voulu créer une association qui leur permettait d'avoir un peu plus de liberté pour justement proposer des sorties, proposer la veillée calendale, proposer le marché provençal. Et donc cette association date d'une vingtaine d'années. En revanche, l'année prochaine, nous fêterons les 30 ans du cours de Provençal, puisqu'il a été créé en 1997.
4: Ah, c'est un peu l'axe fort de l'association, la langue provençale.
5: Ah, tout à fait, c'est l'axe fort, c'est la colonne vertébrale, c'est notre raison d'être, puisque tout a commencé par là, la langue de Mistral.
4: Il y a des enseignants, des personnes compétentes au niveau de la langue provençale qui se présente pour ménager ses cours.
5: Bien sûr, nous avons un professeur qui est Annelise Chevalier, qui est notre professeur maintenant depuis toutes ces années, puisque c'est elle qui a créé le cours au Centre Robert Gourdon. Et Annelise est depuis 4-5 ans, elle a eu sa cigale d'or. Elle est majorale. Ça veut dire qu'elle siège au consistoire qui délimite, qui définit les codes du Félibrige, nos façons de nous habiller, la façon de chanter la coupe. Et elle est nommée à vie. C'est comme l'Académie française.
4: Oui, très bien.
5: Donc, elle a sa cigale d'or et alors après, vous savez, Annelise, ceux qui la connaissent, elle écrit des livres, elle participe à des conférences. Là, à ce moment, elle fait une conférence sur Folco de Baroncelli qui est extrêmement intéressante.

0: autour de 10-12 escoulins, de 10-12 élèves. Sinon, on a fait notre assemblée générale au mois de mars. Et on tourne là, pareil, autour de 84-85 adhérents. Nous sommes une petite association, mais ce sont des fidèles. Oui. Donc,
1: Et qui sont-ils ces membres? C'est de tout âge, qui sont en recherche de quoi?
0: Ce sont des personnes de Vauvert, il y a des personnes de Beauvoisin, il y avait à une époque des personnes qui venaient de Calvisson, et ce sont des personnes qui aiment leur pays, qui aiment la langue, qui aiment les taureaux, la Provence, le costume d'Arlésienne, parce que, si vous voulez, autour du cours, il y a tout un secteur qui se greffe avec, ça va du ruban, la feste virginenque, les mireillettes, en fait tout ça fait partie du... On a des membres, nous, du bureau qui font partie de la Nation Gardienne, on fait partie, moi aussi, de la maintenance, donc on est dans le cœur de la Provence.
1: Et ça peut intéresser des personnes qui voudraient connaître plus en approfondi l'histoire de la région, l'histoire de la Camargue, de la Provence, des langues aussi. Ça peut être une source d'informations.
0: Tout à fait. C'est ce que nous faisons d'ailleurs quand on prépare notre assemblée générale. On explique à notre assistance que les cours sont ouverts de 7 à 77 ans pour utiliser une formule bien connue. Et c'est vrai que nous faisons ces cours dans une atmosphère bon enfant, conviviale. Ce ne sont pas des cours martiaux, donc c'est vraiment une ambiance extrêmement conviviale et bon enfant, et qui est porteuse de détente et d'apprentissage dans la sérénité.
1: Oui. Et ça s'adresse à toutes sortes de personnes et de tout âge.
0: Tout à fait. Toutes sortes de personnes, et ce que je vous disais, de 7 à 77 ans, le peut être un peu curieux, d'avoir envie, parce qu'ici, à Vauvert, beaucoup de gens parlent patois. Donc, ça entraîne, ça draine des envies ou pas, et puis on avance comme ça de plus en plus. Et je vous dis, notre cours qui est extrêmement important, extrêmement... serein pour nous, va fêter ses 30 ans l'année prochaine.
1: L'année prochaine, voilà. Oui. Et alors, aujourd'hui, avec ce petit marché provençal que vous avez organisé, vous avez voulu rassembler quoi comme artisanat, comme présentation de cet art un peu de vivre à la provençale?
0: Alors, notre marché provençal existe depuis 19 ans, puisque je crois que c'est le 19e, si j'ai bien lu l'affiche.
1: Oui.
0: Et on avait décidé au départ, enfin, moi, j'étais pas encore rentrée dans l'association, mais elles avaient décidé au départ, de façon très judicieuse, de ne prendre que des artisans et de l'artisanat provençal ou camarguais. Ça veut dire que vous verrez, si vous allez sur le marché, vous verrez un monsieur qui fabrique des chars, des taureaux, des arènes, vous avez une dame qui fabrique des sacs avec le tissu du couverton du cheval. Donc, vous voyez, on reste, alors, c'est vrai que c'est pas restrictif, mais si vous voulez, on veut garder cette authenticité du marché provençal et camarguais pour pas tomber dans la facilité de ce que moi j'appelle les chinoiseries.
1: Oui, voilà. Alors, un mot pour la fin, qu'est-ce que vous voudriez dire aux personnes, aux personnalités qui viendront à visiter ce marché et faire connaissance de votre association? Vous voulez transmettre quelque chose?
0: Ah ben moi, je veux surtout remercier l'équipe de Siandaki, là, avec Nicole, Jacqueline, Katia, Pascal, Didier, Jeannet, Bernadette, toute cette équipe sans qui rien ne serait possible. Et c'est vrai qu'elle participe. Là, il va y avoir la Sainte-Estelle, nous allons y aller. Nicole est très investie. Elle est sous-tocendi, ça veut dire qu'elle est vice-présidente du département, donc elle est très très investie, comme je vous le disais. Et ce que j'ai envie de dire aux gens, eh bien, aimez votre pays, parlez provençal, patois, peu importe, mais soyez serein et positif vis-à-vis de ce pays qui est magnifique et qui nous donne des joies incommensurables.
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0: Tout savoir sur les festivals, les concerts, découvertes musicales, Hugues.
1: La prochaine soirée This Is Not A Love Night vous donne rendez-vous pour le vendredi 3 juillet à partir de 20h30. Une soirée résolument garage punk proposée par Paloma Anime. Vous retrouverez Public House, groupe punk en pleine ascension, originaire de Melbourne, formé en 2023. Public House délivre un punk à très haute intensité, fait d'énergie brute et de riffs hurlants. Vous retrouverez également le groupe The Spitters, fruit de l'amitié et d'une complicité créative entre Maxime et Richard et Dorian Lai Casale. Né en 2013 sur les bancs d'un collège toulonnais, le jeune binôme de musiciens s'essaie à de divers registres. Pendant les 10 années qui suivent, ils enchaîneront les albums et les tournées aux quatre coins de l'Europe, parfois aux côtés de pointures telles que Suicidal Tendencies, Tissegal, Private Function et bien d'autres. Rendez-vous donc le vendredi 3 juillet à partir de 20h30 pour assister à cette soirée This Is Not A Love Night avec les groupes Public House et The Spitters. Ça vous coûtera 8€, ouverture des portes à 20h, programmation intégrale et informations complémentaires sont à retrouver sur paloma-nîmes.fr. Paloma, c'est Mas des Noyers, chemin de l'aérodrome à Nîmes.

Il est 10h. Dans quelques secondes, on décroche sur notre partenaire Radio France Internationale pour 10 minutes d'information.

0: 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Et enfin quand je me demande si elle serait...
1: Retour sur Radio Système, c'était les informations délivrées par notre partenaire Radio France Internationale. On continue nos programmes.
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2: Nicolas Maisonnet, vous êtes le maire de Vauvert et tout nouveau président de la communauté de communes de Petite Camargue. Alors comment abordez-vous cette journée de lancement de la saison touristique 2026 en tant que nouveau maire?
3: Alors je l'aborde à double titre, comme vous l'avez dit, en tant que maire et président de la communauté de communes, puisque la compétence touristique relève de la communauté de communes. Donc c'est avant tout en tant que président de la communauté de communes de Petite Camargue que je m'exprime. Mais c'est sur le territoire de Vauvert, ici au Scaman. Donc écoutez, cette journée a été très belle. Je crois que c'est une journée réussie dans un lieu extraordinaire qui est le Scamandre, qui est un parc naturel magnifique. Donc cette journée a été l'occasion pour les nouveaux partenaires de l'Office de Tourisme de découvrir ces lieux ou de redécouvrir ces lieux pour certains. Ça a été aussi l'occasion de découvrir nos belles traditions camarguaises grâce à la manade de Saint-Louis notamment, mais aussi grâce à bien sûr à la Fédération Française de Course Camarguaise qui a participé. C'est un événement c'est un temps fort, vous savez, cette journée de lancement de la saison touristique, c'est un temps fort pour le territoire parce qu'elle permet de rassembler les acteurs touristiques du territoire et les partenaires de l'Office de Tourisme, de les mettre en lien, de créer du lien, de leur permettre de mieux se connaître pour que demain, quand des visiteurs viendront visiter notre territoire, eh bien, on puisse les uns les autres s'orienter vers un tel ou un tel en raison de ce que l'on cherche. Ça peut être de la restauration, ça peut être de la promenade à cheval, ça peut être tout un tas de l'hébergement, ça peut être tout un tas d'activités. Et donc le but aussi de cette journée, c'est vraiment de créer du lien entre tous les acteurs du territoire et on en a bien besoin.
2: Et en tant que nouveau président de la communauté de communes de Petite Camargue, quelles sont vos ambitions pour le territoire?
3: Écoutez, moi je l'ai dit dès que je suis arrivé à la tête de cette collectivité, je souhaite qu'on mette l'accent sur à la fois d'un côté le développement économique et à la fois l'attractivité de notre territoire. Et bien sûr, cela recouvre la question du tourisme parce qu'on a des atouts extraordinaires sur ce territoire. Là, on est en Petite Camargue, les gens viennent pour ça parce qu'on est en Petite Camargue. Et donc, bien sûr, nous avons des ambitions fortes. Je ne suis pas le seul à les porter. J'ai avec moi les maires d'Aimargues, de Beauvoisin, du Quélard, d'Aubord, qui sont à mes côtés pour qu'on fasse en sorte que ce territoire soit encore plus connu, rayonne au-delà de ses frontières, rayonne encore plus dans toute la France. Je crois que de plus en plus, chaque année, on voit une attractivité progresser. Ça fait du bien, ça fait plaisir, mais je crois qu'on peut aller beaucoup plus loin. Et donc ça va être tout un travail qu'on va engager au cours de ces prochaines années pour faire en sorte que les touristes aient envie de venir le plus possible en Petite Camargue.
2: Avez-vous envie d'une nouvelle vision pour la Petite Camargue, ses richesses, ses acteurs économiques, une nouvelle dynamique que vous allez peut-être impulser aujourd'hui que vous êtes ancré dans ce territoire que vous avez un petit peu quitté pendant quelque temps que vous étiez député, et peut-être que le cœur battait plus fort quand vous y pensiez.
3: Alors, j'étais député 3 jours par semaine à Paris, et puis 4 jours par semaine, 3-4 jours par semaine à Vauvert. Donc je restais quand même un élu, même si j'étais un élu national, je restais un élu local, parce que c'est comme ça que je vis les choses. Moi, je suis un enfant du pays, comme on dit, donc enraciné, fier de mes racines vauverdoises et camarguaises. Et donc j'ai ce territoire-là, je ne le quitterai jamais. La vision que je porte aujourd'hui, elle s'inscrit pas dans quelque chose de différent de ce qui pouvait être porté par mon prédécesseur. Il y a une continuité, mais je veux qu'on aille plus loin, c'est ça qui est important. Ce soir, on a eu la vice-présidente de l'Office du Tourisme qui a eu un discours de vérité sur ce qu'était notre territoire, sa fragilité et à quel point parfois il était mal compris des gens qui pouvaient venir ici. Ici, on vient voir des marées, on vient voir des paysages magnifiques, on voit des taureaux, on vient voir des flamants roses, on vient voir des oiseaux extraordinaires. Mais parfois, on ne sait pas exactement ce qu'on a sous les yeux. On ne comprend pas qu'il y a derrière tout ça des activités humaines qui cohabitent entre elles et qui font d'un subtil équilibre. On ne comprend pas toujours qu'il y a des traditions qui aujourd'hui sont parfois incomprises. Vous voyez, souvent on peut mélanger parfois les traditions camarguaises avec la corrida. Moi je l'ai vécu ça en tant que député à Paris. Vous savez, quand je défendais les traditions camarguaises à l'Assemblée nationale, on me disait mais qu'est-ce que c'est, de quoi tu parles, est-ce qu'il s'agit de la corrida, enfin, vous voyez. Et là je me suis rendu compte qu'il y avait parfois une méconnaissance du territoire, une incompréhension. Et donc ce qu'il faut, c'est ce qui a été dit ce soir, c'est qu'il faut que les gens viennent, bien entendu, pour de beaux paysages, une faune et une flore extraordinaires, un climat fabuleux l'été. Bon, bien sûr qu'il faut qu'ils viennent pour ça, mais aussi il faut qu'ils en tirent quelque chose de ce que nous sommes. Il faut qu'on arrive à partager quelque chose de notre identité, de notre culture, de nos traditions. C'est très important parce que tout ça est relativement fragile, et pour ce qui est de nos traditions, elles sont aujourd'hui en danger.
2: Un mot pour conclure. Quel message souhaitez-vous adresser à ceux et celles qui vous découvrent aujourd'hui en tant que président de la communauté de communes de Petite Camargue, Nicolas Maisonnet?
3: Oh, je vais redire, bon, vous savez, je regarde un peu l'actualité et puis ce qu'on essaye, l'image qu'on essaye de véhiculer de moi. Bon, moi, je veux redire en tant que président de la communauté de communes que je m'inscris dans l'intérêt général, que ma volonté, c'est d'avancer en concertation avec tous les maires de cette communauté de communes qui n'ont pas forcément la même sensibilité politique que moi, et donc travailler sur les sujets, faire en sorte que la communauté de communes soit un véritable moteur, un levier sur le domaine de l'économie, un levier sur ce qui concerne la mutualisation des moyens, hein, parce que c'est à ça que sert une communauté de communes, et bien sûr un moteur pour l'attractivité touristique. Enfin, tous ces sujets que j'ai déjà commencé à dessiner auprès des habitants du territoire quand je suis arrivé.
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1: Aujourd'hui, je vous emmène à la Maison Salvan, un lieu artistique situé à Labège, en banlieue de Toulouse, pour parler de l'exposition qui était dernièrement consacrée au travail de Nicolas Dauban. Paul de Sorbier, directeur de la Maison Salvan.
2: L'exposition de Nicolas, donc celle-ci découle de sa présence à la Villa Médicis l'année dernière, puisqu'il a été pensionnaire avec d'autres pensionnaires. Hein. Et l'idée, c'était dans cette exposition-là, un petit peu de restituer un petit peu ses recherches, à la fois thématiques, on pourrait dire, et aussi ses recherches en termes de médium, et enfin voilà, faire un petit peu état de là où il en est aujourd'hui dans sa création, à son retour de Rome, on pourrait dire. Et toujours avec des techniques très particulières, ce dessin qu'il développe depuis une dizaine d'années autour de poudre d'acier qui tient par aimantation, qui est à la fois très présent dans ce noir et blanc intense, mais néanmoins, derrière la vitre qui protège le dessin, la poudre d'acier, on passe la main dessus, tout s'efface. Donc c'est à la fois très très présent, mais il y a une forme de fragilité aussi dans la façon de manifester le dessin. Donc à l'origine, c'est ce dessin, je pense que Nicolas, à l'origine, se demandait vraiment, au fond, comment en tant qu'enfant d'ouvrier, peut être légitime à arriver dans le monde du dessin contemporain. Et je crois qu'au départ, il avait un voisin qui était réparateur de tronçonneuses, qui réparait des chaînes de tronçonneuses. Et donc il avait de la limaille d'acier. C'est comme ça que Nicolas a récupéré la matière au départ, et qu'il s'est essayé à cette technique comme ça. Que dans tout le travail de Nicolas, toujours est présent l'outil, le geste de l'ouvrier, ou de l'artisan, on pourrait dire. C'est pour ça qu'il va se servir du béton, c'est pour ça qu'il va utiliser souvent une meuleuse ou une scie circulaire pour réaliser des pièces, etc. Toujours, voilà, c'est la manière de faire, on va dire, qui vient en dehors de l'art, qu'il ramène dans l'art contemporain pour faire ses pièces.
1: Nicolas Dauban.
3: J'aime le milieu d'où je viens, mes parents m'ont élevé, et donc du coup c'est vrai que dans le milieu de l'art il y a d'autres valeurs, un autre rapport à la réalité, aux relations aux autres, à l'argent. Et évidemment que je me pose des questions, c'est-à-dire quand j'avance dans ce milieu-là qui est le monde ouvrier, qui est le milieu de l'art, justement, si vous voulez, on essaye surtout de s'entourer de personnes qui sont agréables, qui ont envie de travailler avec vous. C'est surtout ça, quoi. Il y a une espèce de compagnonnage qui est recherché, plus qu'autre chose, ouais.
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3: Aujourd'hui avec l'association Siandaki et sa présidente.
4: Tout à fait. Alors je suis Dominique Laporte, pour ceux qui ne me connaissent pas encore. Je suis la présidente de Siandaki depuis une dizaine d'années. Donc c'est une association qui est portée par le Cours de Provençal, puisque c'est notre base, c'est notre colonne vertébrale. Et autour, nous proposons à nos adhérents de faire des découvertes du patrimoine. Nous visitons la région, les lieux symboliques de la Provence et de la Camargue. Et au mois de juin, nous allons au château de Fonségugne, où a été créé le Félibrige.
3: Alors, comment est née cette association? Comment a-t-elle vu le jour?
4: Alors, si vous voulez l'historique, le cours de Provençal a débuté il y a une trentaine d'années au Centre culturel Robert Gourdon. Donc le cours faisait partie des propositions du centre culturel. Puis, après quelques années de pratique, moi j'étais pas encore à Siandaki. Les personnes du cours ont voulu créer une association qui leur permettait d'avoir un peu plus de liberté pour justement proposer des sorties, proposer la veillée calendale, proposer le marché provençal. Et donc cette association date d'une vingtaine d'années. En revanche, l'année prochaine, nous fêterons les 30 ans du cours de Provençal, puisqu'il a été créé en 1997.
3: Ah, c'est un peu l'axe fort de l'association, la langue provençale.
4: Ah, tout à fait, c'est l'axe fort, c'est la colonne.

0: Elle siège au consistoire qui délimite, qui définit les codes du félibrige, nos façons de nous habiller, la façon de chanter la coupe. Et elle est nommée à vie. C'est comme l'Académie française.
1: Très bien.
0: Donc, elle a sa cigale d'or. Et elle, alors après, vous savez, Annelise, ceux qui la connaissent, elle écrit des livres, elle participe à des conférences. Là, en ce moment, elle fait une conférence sur Folco de Baronciel qui est extrêmement intéressante. Elle fait des conférences aussi, elle s'occupe des marées. Enfin, elle est très, comment dire, elle est très multiculture, c'est-à-dire qu'elle est extrêmement intéressante, bien sûr. Elle nous fait découvrir des textes. Nous lisons beaucoup d'articles, on les traduit. Enfin, c'est un vrai cours, parce que la langue provençale, la langue nostre, c'est une vraie langue avec une grammaire, du vocabulaire et de la conjugaison. Voilà. Donc, les cours sont très, comment dire, sont très ciblés, sont très construits.
1: Oui. D'autres enseignants dans cette association, pour d'autres matières peut-être, et combien de membres avez-vous ?
0: Alors, comme escoulant, on tourne autour de 10-12 escoulants, oui. 10-12 élèves. Oui. Sinon, on a fait notre assemblée générale au mois de mars, et on tourne là, pareil, autour de 84-85 adhérents. Nous sommes une petite association, mais ce sont des fidèles.
1: Oui. Donc, et qui sont-ils, ces membres ? C'est de tout âge, qui sont en recherche de quoi ?
0: Ce sont des personnes de Vauvert, il y a des personnes de Beauvoisin, il y avait à une époque des personnes qui venaient de Calvisson, et ce sont des personnes qui aiment leur pays, qui aiment la langue, qui aiment les taureaux, la Provence, le costume d'Arlésienne, parce que, si vous voulez, autour du cours, il y a tout un secteur qui se greffe avec, ça va du ruban, la feste virginenque, les mireillettes. En fait, tout ça fait partie du... On a des membres, nous, du bureau qui font partie de la Nation gardienne. On fait partie, moi aussi, de la maintenance. Donc, on est dans le cœur de la Provence.
1: Et ça peut intéresser des personnes qui voudraient connaître plus en approfondi l'histoire de la région, l'histoire de la Camargue, de la Provence, des langues aussi. Ça peut être une source d'informations.
0: Tout à fait. C'est ce que nous faisons d'ailleurs quand on prépare notre assemblée générale. On explique à notre assistance que les cours sont ouverts de 7 à 77 ans pour utiliser une formule bien connue. Et c'est vrai que nous faisons ces cours dans une atmosphère bon enfant, conviviale. Ce ne sont pas des cours martiaux, donc c'est vraiment une ambiance extrêmement conviviale et bon enfant, et qui est porteuse de détente et d'apprentissage dans la sérénité.
1: Oui. Et ça s'adresse à toutes sortes de personnes et de tout âge.
0: Tout à fait. Toutes sortes de personnes, et ce que je vous disais, de 7 à 77 ans, le peut-être un peu curieux, d'avoir envie, parce qu'ici, à Vauvert, beaucoup de gens parlent patois. Donc, ça entraîne, ça draine des envies ou pas, et puis on avance comme ça de plus en plus. Et je vous dis, notre cours qui est extrêmement important, extrêmement... serein pour nous, va fêter ses 30 ans l'année prochaine.
1: L'année prochaine, voilà. Oui. Et alors, aujourd'hui, avec ce petit marché provençal que vous avez organisé, vous avez voulu rassembler quoi comme artisanat, comme présentation de cet art un peu de vivre à la provençale ?
0: Alors, notre marché provençal existe depuis 19 ans, puisque je crois que c'est le 19e, si j'ai bien lu l'affiche.
1: Oui.
0: Et on avait décidé au départ, enfin, moi, j'étais pas encore rentrée dans l'association, mais elles avaient décidé au départ, de façon très judicieuse, de ne prendre que des artisans et de l'artisanat provençal ou camarguais. Ça veut dire que vous verrez, si vous allez sur le marché, Vous verrez un monsieur qui fabrique des chars, des taureaux, des arènes. Vous avez une dame qui fabrique des sacs avec le tissu du couverton du cheval. Donc, vous voyez, on reste. Alors, c'est vrai que c'est pas restrictif, mais si vous voulez.

0: on veut garder cette authenticité du marché provençal et camarguais pour pas tomber dans la facilité de ce que moi j'appelle les chinoiseries.
1: Oui, voilà. Alors, un mot pour la fin, qu'est-ce que vous voudriez dire aux personnes, aux personnalités qui viendront à visiter ce marché et faire connaissance de votre association? Vous voulez transmettre quelque chose?
0: Ah ben moi, je veux surtout remercier l'équipe de Siandaki, là, avec Nicole, Jacqueline, Katia, Pascal, Didier, Jeannet, Bernadette, toute cette équipe sans qui rien ne serait possible. Et c'est vrai qu'elle participe. Là, il va y avoir la Sainte-Estelle, nous allons y aller. Nicole est très investie. Elle est sous-syndic, ça veut dire qu'elle est vice-présidente du département, donc elle est très très investie, comme je vous le disais. Et ce que j'ai envie de dire aux gens, eh bien, aimez votre pays, parlez provençal, patois, peu importe, mais soyez serein et positif vis-à-vis de ce pays qui est magnifique et qui nous donne des joies incommensurables.
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5: Et si l'histoire de l'art s'apprenait avec les mains, de la réalisation de nénuphars en aquarelle à la manière de Monet, en passant par la réalisation d'une carrière de lumière des œuvres de Pablo Picasso, bienvenue à ces ateliers qui proposent aux enfants d'aborder l'art de manière ludique. Rendez-vous donc le mercredi 3 juin à la médiathèque Simone Veil de Vauvert. À partir de 15h, ces ateliers sont destinés aux enfants de 8 à 12 ans. L'entrée est gratuite sur inscription auprès de la direction de la culture et de l'événementiel de la ville de Vauvert au 04 66 73 17 30.

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0: 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Ça veut dire doux et tendre, mais c'est moins joli en français.
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Bonjour à tous, bonjour à toutes surtout, et heureux de vous retrouver et de retrouver un public que j'accueille, un nouveau public que j'accueille. Cette émission sera consacrée à un pianiste espagnol, Daniel Garcia. Et puis, comme c'était un pianiste espagnol et que le piano est une tradition espagnole, aussi à d'autres pianistes espagnols. Donc, commençons. Diego Garcia, donc, le nouveau pianiste espagnol, on peut le dire comme ça. Nous connaissons d'excellents pianistes de jazz qui sont issus de la péninsule ibérique et que nous avons pu écouter en concert de ce côté-ci de la frontière. Je les rappelle, Dorantes, Chano Dominguez, Marco Mesquida et, bien avant eux, Tete Montoliu, un catalan, qui a fait des très beaux disques comme Yellow Dolphin Street, vous savez, c'est un jeu de mots sur Green Dolphin Street. Yellow, c'est une des couleurs de l'Espagne, c'est une couleur du flamenco. Et puis Catalonian Folk Song, donc les chants populaires de Catalogne, notamment sur Juan Manuel Serrat et Luis Maria Millet, donc des vrais chanteurs de la Catalogne. Maintenant, depuis 3 ans, il y a aussi Diego Garcia. Nous allons le découvrir dans un morceau qui montre bien son style. Le disque s'appelle Wonderland, c'est son dernier disque, et le morceau s'appelle Wonderland. Le Wonderland, vous le devinez, on dirait comme Alice au Pays des Merveilles, c'est le Pays des Merveilles. Ou peut-être que pour lui c'est le contraire, c'est-à-dire c'est pas des choses extraordinaires, c'est au contraire tout ce qui est important dans la vie. Je vous en parlerai tout à l'heure. Écoutons Wonderland.

Sur Wonderland, Diego Garcia était accompagné par ses deux musiciens qui sont dans le trio depuis longtemps, Rainier El Negron à la contrebasse et Michael Oliveira à la batterie. Ça a changé et sur Wonderland, en plus, il a ajouté le guitariste qui commence à être très renommé, Gilad Exelman. Wonderland, donc, c'est son troisième CD chez ACT. Dès le second, Travis Horas, il s'était fait remarquer. Et puis, vous le savez, son association avec Antonio Lizana, saxophoniste, chanteur, dans un quintet qui obtient un très grand succès partout où il passe, standing ovation assuré, dans tous les concerts et dans tous ses CD. Je les rappelle, les deux CD, Una Realidad, Diferente et Vishuda, eh bien, lui a donné une notoriété qui est tout à fait justifiée. Actuellement, lui-même, Diego Garcia, il fait une tournée en France, en Allemagne et au Japon. Parallèlement, il joue dans le quintet d'Antonio Lizana, qui est aussi en tournée en France, en Espagne, en Angleterre. Donc, ceci jusqu'en décembre, de septembre à décembre. Alors, le mieux, c'est de l'écouter comment il joue au sein du quintet de Lizana. Nous écoutons El Garotin.

El Garotin, donc, par le quintet d'Antonio Lizana, Diego Garcia, Antonio Lizana au saxophone et au chant. Ensuite, eh bien, je voulais vous faire écouter notre pianiste, Diego Garcia, en solo. Ben oui, pour le découvrir. Sur son disque Wonderland, il y a un morceau en solo. Donc, je vous le dis quand même, Daniel Garcia, il est né à Salamanque en 83. Donc, on pouvait croire qu'il était andalou, vous voyez, né à Salamanque et faisant ses études de piano à Salamanque, c'est pas du tout un andalou. Et ensuite, il est passé aux États-Unis. Il a été à la Berklee School of Music, très connu. Tous les grands jazzman y sont passés un jour ou l'autre. Et son maître, c'est Danilo Pérez, le pianiste de Wentworth, de toute la fin de Wentworth. Mais c'est un pianiste latino-américain. Vous voyez à son nom. Et donc, même s'il n'est pas andalou, il aime le flamenco. Et il est devenu dominant dans ce domaine flamenco et jazz. Alors écoutons pour le connaître en solo et voir son style, Paz.

Je vous l'avais dit, là nous découvrons Daniel Garcia, nous écouterons d'autres morceaux de lui après, du disque Wonderland. Mais je voulais vous parler, puisqu'on est dans les pianistes espagnols, de tous les autres pianistes espagnols de jazz connus, très connus, ou en passe de l'être, comme Daniel Garcia. Alors, le premier qui m'est venu à l'esprit, c'est Chano Domínguez. Il est connu, il est né à Cadix, en Andalousie. Normalement, il est très influencé par lui aussi le flamenco. Mais son art l'a mené vers le jazz et vers les plus grands pianistes de jazz, notamment Bill Evans et même Keith Jarrett. Et nous allons entendre un morceau qui a tout à fait le titre d'un morceau de flamenco, El Toro y la Luna, et qui, quand vous l'entendrez, se transforme petit à petit en un superbe hommage à Bill Evans. Alors, écoutons El Toro y la Luna.

Sur El Toro y la Luna, donc Le Taureau et la Lune, Chano Dominguez était en solo, vous l'avez entendu, et c'est un très beau disque qui s'appelle En Directo, donc en direct, piano solo, un disque de 97 qu'on peut trouver assez facilement. Après Chano Dominguez, il y a un autre pianiste qu'on a entendu comme Chano Dominguez aussi dans nos régions, au sens large, tout le sud de la France, eh bien c'est Dorantes. Oui, Dorantes. C'est un pianiste vraiment gitan, un pianiste de flamenco. En fait, au tout début, il a adapté la guitare au piano, donc les airs de flamenco au piano. Et puis, petit à petit, il a été très très attiré par le jazz et même la musique classique. Et il est d'une famille flamenca, on peut dire très connue, pour ceux qui écoutent et qui regardent le flamenco. El Lebrijano, La Parata, etc. C'est des familles très connues dans le flamenco. Il joue dans tous les grands festivals du monde, maintenant on peut le dire, aussi bien en jazz, en flamenco, et il est invité dans les concerts classiques à cause de sa connaissance du piano. Et je voulais vous le faire découvrir. Vous allez le voir, c'est sur un disque que je trouve très très beau, qui s'appelle Paseo a Dos, donc un Paseo à deux. Et il est avec Renaud Garcia-Fons, le contrebassiste, qui est bien connu aussi en France et en Espagne. Et nous allons écouter un très beau morceau qui s'appelle El Crisol de la Noche, qu'on pourrait traduire au cœur de la nuit. Et vous le voyez, au cœur de la nuit, eh bien pour le jazz et pour le flamenco, ça montre un moment où on peut écouter et où on peut jouer et on peut admirer.

Il y a un autre jeune pianiste, Marco Mesquida, qui, avec Daniel Garcia, est le plus jeune. Donc, c'est la nouvelle et la jeune génération. Lui, il est né en 87 et Daniel Garcia est né en 83. C'est un pianiste, Marco Mesquida, très très brillant. C'est un très bon compositeur et un très bon improvisateur. Et lui aussi, il aime beaucoup le jazz et le flamenco. Pourtant, il est né à Minorque dans les Baléares. Vous voyez, ça n'est pas tout à fait l'Andalousie, mais au fond, quelques brasses à la nage et on y est presque. Et vous allez le voir, là, il joue dans un trio. Il a fait plusieurs disques, mais là, il est dans un trio avec Chicuelo, le guitariste de flamenco, et Paco de Modé, un percussionniste aussi de flamenco. Et il va chanter une chanson, Canción de Tina. Vous savez, dans le jazz, comme dans le flamenco, il y a beaucoup de prénoms féminins. Et ce sont des hommages aux jeunes et jolies femmes ou un peu plus vieilles et qui ont de l'expérience et qui chantent bien ou qui jouent et qui dansent très bien. Eh bien, là, c'est la Canción de Tina.

Après tous ces pianistes espagnols qui sont entre le jazz et le flamenco, surtout le jazz, vous l'avez remarqué, nous sommes dans une émission de jazz, eh bien, je ne pouvais pas parler des pianistes espagnols et du piano espagnol, aussi bien les solistes que les compositeurs, sans parler de la tradition classique. Ça me semblait une évidence quand j'ai préparé cette émission. Vous le savez, si on parle de Granados, d'Albéniz, de Defalia, de Montpou, de Rodrigo et de bien d'autres, eh bien, ils ont créé des morceaux pour guitare. Certains, forcément, on est en Espagne, mais beaucoup aussi pour piano. Et comment Yann, les danses espagnoles de Granados m'ont toujours paru des très très beaux morceaux, avec à la fois la tradition classique, dans la fin du romantisme de la musique classique, mais aussi avec ce côté entraînant, rythmé, qu'il y a dans le flamenco et qu'on retrouve dans le jazz. Et il y a une très belle danse dans les danzas españolas de Granados que je voulais vous faire écouter, mais il y en aurait beaucoup d'autres. C'est Andaluza. Et comment il est joué. J'ai pris une des pianistes les plus connues des pianistes classiques espagnols. C'est la grande, la maître Alicia de la Rocha. Nous allons écouter Andaluza par Alicia de la Rocha.

Alicia de la Rocha, qui nous jouait Andaluza, eh bien, c'est sur un disque qui s'appelle Danzas Españolas de Enrique Granados. Il est de 1982. Je crois qu'on le trouve encore assez facilement et je vous le conseille vivement. Maintenant, nous revenons à notre pianiste, hein, à Daniel Garcia. Et comment ? Nous revenons à son disque Wonderland, donc de 2024, le dernier, chez Act Music. Mais il a fait tous ses disques chez Act Music. Et je voulais vous donner un autre aspect de sa manière d'être. C'est il aime beaucoup les chansons qui sont chantées aussi. Et donc, sur le You and Me, il est accompagné par Lau Noah, une chanteuse. Et vous le verrez, lui-même, il l'accompagne, comme un pianiste qui accompagne. Mais sur scène, puisqu'on l'entend assez souvent là maintenant, aussi bien dans notre région, on vient de l'entendre, eh bien c'est lui qui chante les chansons. Il chante très bien, mais sur son disque, on n'a pas cette chance-là, c'est pas lui qui chante. Donc, écoutons You and Me de Daniel Garcia.

Il est midi. Dans quelques secondes, on décroche sur notre partenaire Radio France Internationale pour 10 minutes d'information.

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retour sur Radio Système, c'était les informations délivrées par notre partenaire Radio France Internationale. En continu, nos programmes.

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2: Et aujourd'hui, nous irons du côté d'Aiguemorte et de Nîmes avec deux offres d'emploi à pourvoir. Du côté d'Aiguemorte, tout d'abord, on recherche un vendeur boutique prêt-à-porter, homme ou femme. Une boutique de prêt-à-porter à Aiguemorte recherche un vendeur avec une expérience de minimum 2 ans dans la vente, bon rapport et contact avec les clientèles. Vous aurez en charge la gestion de la caisse et des stocks et du merchandising. Il faudra faire preuve de rigueur et de précision, être force de proposition, organiser son travail selon les priorités et les objectifs. C'est un contrat de travail à durée déterminée de 5 mois, d'une durée de 39 heures par semaine, travail les week-ends et jours fériés. Emploi non qualifié, une expérience de 24 mois est exigée. Et pour poursuivre, nous irons du côté de Nîmes où l'on recherche un animateur socio-éducatif, homme ou femme. L'UFOLEP 30 recrute des apprentis pour intégrer le BPJ-EPS, animation socio-éducative ou culturelle, à la rentrée 2026. Vous intégrerez un parcours de formation de niveau 4 qui vous permettra d'acquérir les compétences suivantes, concevoir et mettre en œuvre des projets d'animation, valoriser les activités et les projets, concevoir, conduire et évaluer des séquences d'animation, organiser et encadrer le vivre ensemble. C'est un contrat d'apprentissage à durée déterminée d'une durée de 12 mois, 35 heures par semaine, travail durant les vacances scolaires, travail en journée décalée. Les débutants sont acceptés.
3: Si vous souhaitez postuler ou pour toute autre information concernant l'emploi ou la formation, rendez-vous sur pôle-emploi.fr. 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
3: Bienvenue dans Portrait d'entrepreneur, la nouvelle série où l'on plonge au cœur des savoir-faire qui font vivre notre économie locale. Chaque mois, nous suivons les pas du club des entrepreneurs Vidourle Camargue qui réunit plus de 80 chefs d'entreprise. Aujourd'hui, pour lancer cette aventure, Radio Système est allé à la rencontre de Frédéric Rouvin, le président, au micro de Dominique Peyr durant l'avant-dernier rassemblement à France Travail Vauvert.
4: Qui vont nous accompagner au fur et à mesure de nos pérégrinations sur le territoire. Radio Système, à présence de Dominique Peyr, voilà, qui va intégrer le club pour venir.
5: Que j'explique en deux mots.
4: Ouais, mais il va voilà. On est en train de caler les formats. Hein. Ouais. L'idée, c'est qu'il soit présent à chaque rencontre.
3: Nous allons découvrir la naissance du club en 2010. Mais avant cela, M. Rouvin nous parle de son parcours.
6: Ben donc Frédéric Rouvin, donc dirigeant de la société VP France à Beauvaisin, depuis 25 ans maintenant, société créée par mon papa en 1980. Donc j'ai repris en 2000, si on est bon en mathématiques. Voilà, c'est une société familiale, multispécialiste de proximité, où on saute de la clôture pour la SNCF à une partie magasin, droguerie, quincaillerie, art de la cuisine, art de la table, solutions anti-moustiques, gaz conditionné, la poste de Beauvaisin, outils de maréchalerie et fer à chevaux. Voilà, c'est divers et varié, du professionnel au particulier. Car on a créé cette entreprise, vu qu'on est également vigneron, on vendait des palissages de vignes aux vignerons. Voilà, on vendait des piquets pour la vigne. Voilà, et ça, c'était de l'activité de 1980 jusqu'à l'an 2000. Et puis moi, quand je reprends 2000, il a fallu diversifier, rajouter des cordes à l'arc.
5: Voilà. Pourquoi diversifier ?
6: Ben, pour être moins sensible et contraint au changement économique, hein, pouvoir avoir plusieurs cordes à l'arc, comme je m'amuse à dire, s'il faut décocher des flèches. Et surtout, ben, aujourd'hui, malheureusement, quand on voit la viticulture en état actuel des choses, ça nous en est raison. Malgré que la viticulture n'a pas dit son dernier mot pour autant.
3: Après cette brève découverte des origines professionnelles du président, il nous explique ce qu'est le club des entrepreneurs.
6: Ouais, le club des entrepreneurs, c'est un des rares clubs de territoire porté à la fois par le PETR Vidourle Camargue, qui en est même l'instigateur, donc c'est une volonté politique à la base, faut le dire, quand c'est bon, et porté par la CCI du Gard et de l'Hérault. Donc on n'a pas peur de traverser le Vidourle. Parce que pour nous, ça a du sens. On est entre Nîmes et Montpellier. Donc ça a du sens qu'on rapproche tous les entrepreneurs. Donc en fait, on va de la petite Camargue jusqu'à Lunel, de Port-Camargue jusqu'au canton de Sommières. Et c'est vrai que ce club, c'est un club simple.
5: Alors il réunit tous les entrepreneurs.
6: Tous ceux qui le veulent, voilà, peuvent adhérer à ce club. Après, il faut quand même faire acte de candidature. Il ne faut pas qu'on ait 10 métiers. Il faut qu'on n'ait pas trop de concurrence. C'est vrai que la concurrence est loyale, mais il ne faut pas qu'on ait 10 banquiers, 10 assureurs, 10 experts comptables, 10 quincaillers comme moi, voilà, qui est quand même une certaine diversité représentative du territoire.
5: L'objectif, c'est quoi ?
6: Ben, l'objectif, déjà, c'est d'apprendre à se connaître avant de faire du business. Parce qu'il y a beaucoup de clubs de business. Nous, c'est on apprend à se connaître et après, une fois qu'on se connaît, on fait du business par la suite. C'est rayonner son territoire, parce qu'on a un super beau territoire. Faire découvrir des talents locaux, des produits locaux, comme ce midi au Cartel, à Vauvert, chez Adrien, voilà, où on boit des vins des Costières de Nîmes, on mange de la viande si possible locale. Voilà, on ne veut pas vivre en autarcie non plus, on n'est pas dans ce délire-là, mais quand même faisons rayonner nos savoir-faire locaux.
5: Le club, il y a à peu près 80 adhérents, c'est ça ?
6: À qui comproche, comme dirait l'autre, oui, on est 80 adhérents.
5: Après,
6: 80, c'est compliqué parce qu'il faut apprendre à se connaître tout en restant 80, que les anciens membres ne soient pas perdus, que les nouveaux se sentent bien accueillis. Voilà, après l'idée, c'est pas de faire un méga club à 200 adhérents. Hein.
5: C'est quoi l'ADN finalement de...
6: L'ADN, c'est la simplexité. Voilà, la simplexité, c'est vraiment. Ouais, c'est rester simple, se rappeler d'où on vient, échanger. Quand il y en a un qui est en difficulté, parce que là récemment on a un adhérent qu'on ne peut pas dire son nom qui a été en difficulté, et un soir on s'est réunis en mode un peu task force pour aller l'aider, lui remonter.

0: Si, parce que des fois, il a l'impression de ne pas faire avec des choses exceptionnelles, mais des fois, c'est un petit quelque chose qui est exceptionnel. Et c'est une fois par mois, et puis on alterne un coup une visite d'entreprise, un coup un déjeuner. Des fois, on fait comme aujourd'hui, visite de France Travail et déjeuner au cartel en local. Voilà, et si on fait un déjeuner d'entreprise, on prend un traiteur local aussi.
1: Voilà, rapidement, c'est important aussi de vous expliquer, on est un service public de l'emploi, on est rattaché au ministère du Travail, et on a trois missions principales. Donc la première mission qui est un peu qui est connue, c'est d'accompagner et d'orienter les demandeurs d'emploi sur leur retour à l'emploi, leur projet professionnel ou leur création d'entreprise. Donc on a eu aussi de belles créations d'entreprise qu'on accompagne aujourd'hui sur leur recrutement. La deuxième mission, c'est d'indemniser aussi les personnes pour le compte de l'État et de l'assurance chômage, qui ouvrent des droits. Et la troisième mission, le fait de votre présence, c'est aussi d'accompagner les entreprises sur leurs besoins en recrutement et leurs éventuelles questions. Donc on a une équipe entreprise qui est dédiée, qui est présente, que je vais donc laisser prendre la parole. Et on est France Travail Vauvert implanté sur les trois communautés de communes, donc Petite Camargue, Rosny-Vistreville-Dourle et Terre de Camargue.
2: Frédéric Rouvin, qui organise ces rencontres?
0: Ouais, alors moi j'ai un travail honorifique parce que c'est derrière, c'est à la fois Catherine du PETR, Florence CCI de l'Hérault.
2: Les CCI, c'est...
0: Ouais, les CCI, la Chambre de Commerce et d'Industrie, qui ont tout un sens. Il y en a qui voudraient les voir les démonter, les désosser, sauf que les CCI ont du sens, quand c'est bien fait, bien entendu. Hein. Et donc les deux CCI, Gare et Hérault, nous aident dans cette animation du club.
2: Parmi les entreprises et parmi les réussites du club depuis que tu es président, depuis quand d'ailleurs, je ne sais pas si on l'a précisé.
0: Alors je ne sais pas, ça va faire 4 ans. Avant c'était Alain Wayoun de 3D Concept. Et oui, ça va faire 4 ans ou 5 ans, je ne sais plus, le temps passe.
2: Quel est le moment comme ça dont tu es le plus fier depuis 4 ans là, que tu chapeautes un peu ce club?
0: Ouais, j'allais dire, il n'y a pas forcément de moment particulier. Il y a eu déjà un moment fort, c'est quand on a créé, parce que je suis très digital, mais je préfère le physique quand même, quand on a créé la tournée des territoires, où on est allé faire un café de bienvenue en période de creuse, où on est allé à la rencontre des futurs adhérents pour expliquer ce qu'est le club. Ça, c'est un moment fort. Là, on a arrêté cette année parce qu'il ne faut pas lailler les gens non plus. Et après, dans les visites qui m'ont marqué, c'est quand on a visité Philippe Parent et Sandrine SPG Ferronnerie à Galargues, qui font la ferronnerie pour eux, chose tout simple. Mais quand les adhérents ont vu des forgerons, ont vu des plieuses, voilà, c'est les moments forts. Après, il y a eu la visite, il y en a eu, Sakata récemment, le groupe Vignoy Vauvert.
2: Alors, c'est quoi qui t'a, qui t'a marqué, puisque tu en parles là? L'activité en elle-même, c'est la façon fonctionner.
0: C'est comme je disais, c'est un peu la simplexité de se dire, on passe à côté tous les jours de pépites. On ne s'y arrête pas forcément, et quand on pousse la porte, en fait, on se rend compte qu'on est passé là pendant 10 ans, on ne sait même pas ce qu'il faisait, et c'est sur notre territoire, et c'est s'émerveiller, soit je le dis, s'émerveiller ce qui nous entoure. On ne prend pas le temps de s'émerveiller ce qui nous entoure, des paysages, du tissu économique, de tout ça.
2: Quel impact le club peut avoir sur le territoire? Est-ce qu'il y a un impact économique? Est-ce qu'il y a un impact...
0: Ben, l'idée déjà, c'est de que l'économie et la politique se parlent. Voilà, déjà, c'est bien. On peut arriver à se parler avec les maires, les chargés de développement économique.
2: Voilà. Le club permet ça.
0: Le club permet ça, et bon, il faut leur dire, c'est le PETR qui a créé ce club, et donc c'est bien que ça continue avec Pierre Martinez, le président du PETR. Si on a un sujet, on peut s'appeler. Il répond, il n'a peut-être pas la solution, mais on se parle. Après, il faudrait qu'on arrive à beaucoup plus échanger quand il y a des zones d'activité économique qui se créent, des choses comme ça, qu'en premier, soit les entreprises du territoire, sans vivre non plus en autarcie ou sans faire du protectionnisme à outrance, ça soit en premier les entreprises du territoire qui soient, en tout cas, pas forcément retenues, mais au moins qu'elles soient consultées.
2: Alors le PETR, on précise quand même, puisqu'on en parle depuis tout à l'heure, c'est un regroupement de 5 communautés et des communes.
0: Tout à fait, c'est un regroupement de 5 communautés et des communes. Petite Camargue, Terre de Camargue, Rosny-Vistreville-Dourle, Sommières et le Pays de Lunel. Voilà.
3: Tout cela n'est pas si simple à gérer. Il y a des défis à relever, des difficultés à surmonter. Ce principal défi, M. Rouvin, nous le dévoile.
0: Je pense que le défi, il est quotidien, mais pas quotidien, mais il est pas hebdomadaire non plus, mais il est régulier, c'est déjà que les gens ne se sentent pas perdus, que les gens arrivent à se comprendre, à se connaître, que ces liens ne se distendent pas. Voilà.
2: Ça veut dire que tu as eu des problèmes par rapport à ça?
0: Non, mais quand on a grossi, quand on est passé de 30 adhérents à 80, forcément, ça fait un peu de dilution. Que les anciens se sentent plus chez eux, que les nouveaux se disent, ben voilà, j'ai pas envie, on n'est pas des clubs, je vais pas dire des noms, mais certains.

0: comprendre. Non, on n'est pas ces clubs où on est là pour faire la course à l'échalote. On est là pour se rappeler d'où on vient et rester comme nous sommes, quoi. Voilà.
1: Et ça, t'en es fier d'avoir réussi un peu ce défi ?
0: Je ne sais pas si c'est réussi, il faut demander aux membres. Hein. Moi, je fais que ma part du chemin. Après, une prochaine, peut-être, présidente. Ce serait bien qu'il y ait une présidente, après moi, hein, pour un peu amener du féminin là-dedans. Voilà, je ne sais pas, il faudra poser la question. Moi, je fais ça en tout bien, tout honneur, avec toute humilité.
1: Imagine-toi dans le futur, comment tu verrais ce club évoluer dans 4-5 ans ? Comment tu le verrais ?
0: Oh ben ce club, j'aimerais qu'on l'ouvre une fois peut-être par an à pas forcément des adhérents et pas forcément que des entreprises. Faire une grande soirée où on est peut-être un intervenant qui nous mette à tous des coups de pied aux fesses. J'ai quelques noms en tête, on y réfléchit, hein, je ne fais pas du teasing, mais voilà, pour montrer que voilà, l'économie, la tradition, la culture, le tourisme, tout ça, on n'est qu'un. Et voilà, ce serait peut-être une grande soirée avec différents acteurs qu'on réunisse le territoire, les habitants, la population, les associations, et qu'on ait quelqu'un qui nous pousse un peu dans le retranchement.
1: On est animé par les radios associatives.
0: Voilà, aussi, mais voilà, mais qu'on fasse venir quelqu'un, voilà, parce qu'ensemble, si on se réunit tous, on peut peut-être faire un gros événement. Je dis ça, il n'y a rien de programmé, mais qu'il y ait quelqu'un qui, parce qu'on est des sudistes, des fois, on se complaît dans nos certitudes, mais qu'il y ait quelqu'un qui nous bouscule un peu, ça ferait du bien. Alors, voilà. Peut-être, voilà, je ne sais pas si c'est faisable, mais je balance un nom comme ça. Par exemple, un Philippe Croison.
1: Ah oui, alors il est handicapé.
0: Ouais, il est handicapé, mais il rigole son handicap. Il a réussi à traverser la Manche. Il rigole son handicap, il n'a pas de bras.
1: Il représente
0: voilà, pour moi,
1: les valeurs.
0: Voilà, il représente nos valeurs. Et puis c'est quelqu'un qui serait, à un moment donné, devant nos petits problématiques du quotidien, nous faire dire qu'en fait, ce n'est pas grand-chose et qu'il faut, au contraire, on a tout pour bien faire.
1: Un entrepreneur qui hésiterait à rejoindre le club, qu'est-ce que tu lui dirais pour venir ?
0: Oh, ben, qu'il vienne essayer une fois, il verra. Après, l'idée, on ne fait pas l'unanimité. S'il ne se sent pas bien, c'est normal. Il y a du turnover aussi. Hein. L'idée, il faut qu'on arrive, que chacun trouve son bonheur. Mais qu'il vienne faire, comme dirait l'autre, faites l'essai, vous serez transformé.
1: Pour 2025, parce que ce podcast, je suppose, tournera aussi, pourra être écouté, bien évidemment, dans 4-5 ans. Mais en tout cas, pour 2025, là, quels sont les rendez-vous ? Est-ce que tu les as en tête, les rendez-vous dans chaque entreprise ? Puisque nous serons là pour faire le portrait, comme on vient de le faire aujourd'hui avec toi. Quelles sont les prochaines échéances ? Donc, pour le Club des Entrepreneurs, on est là en novembre.
0: Ouais, ben là, c'est mettre en avant deux adhérents, Jean-Baptiste et Damien, le coup d'après, sur la sécurité incendie, les défibrillateurs, les secours aux personnes. Donc là, faire des cas concrets, mettre les adhérents en situation. Bon, on ne va pas faire du bouche à bouche, mais peut-être pas. Bon, on va voir, hein, on va dire des surprises. Voilà, c'est déjà mettre en situation sur des choses où on est tous concernés, mais on ne le fait pas forcément. Se servir d'un extincteur. On en a tous chez nous, dans nos entreprises, mais au premier incendie, pour dégoupiller le truc, voilà, il faut. Donc, c'est arriver à faire au sens de la pédagogie. Et puis, deux passionnés du club, les mettre en avant, ça nous fait plaisir. Et après, il y aura un repas fin d'année, dans un cadre idyllique de notre beau territoire, chez un restaurateur aussi. Et puis, on va redémarrer sur le début d'année. Alors les dates, j'ai pas tout en tête, mais bon, c'est forcément.
1: En gros, l'année 2026, ça va être quoi ?
0: Ouais, 2026. Alors il va y avoir une
1: grosse. Tous les mois, rendez-vous, voilà. On est bien là.
0: On va peut-être visiter un qui est pas adhérent, une grosse entreprise du secteur qui est un peu dans la difficulté en ce moment, Perrier. On va essayer d'aller les voir s'ils acceptent bien pour montrer que bon, on est là et qu'on on tient à ce qui reste là.
1: Même s'il y a beaucoup de petits entre guillemets par rapport à Perrier, qui est une multinationale, mais vous êtes là
0: voilà,
1: aussi.
0: Mais aussi pour dire à Perrier, peut-être eux, ils ne nous considèrent pas, ouais, je ne sais pas trop, mais montrer que nous, on est là aussi pour soutenir Perrier et que ça nous tient à cœur que Perrier reste ici. Voilà.
1: Le mot de la fin, Frédéric Rouvin, je rappelle que vous êtes donc président du Club des Entrepreneurs du pays Vidour-le-Camargue.
0: Ouais, ben le mot de la fin, profitez à fond de chaque moment. Continuons à nous émerveiller ceux qui nous entourent, soyons solidaires et puis vive le club.
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Retour sur Radio Système, c'était les informations délivrées par notre partenaire Radio France Internationale. On continue nos programmes.

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1: Aujourd'hui, je vous emmène à la Maison Salvan, un lieu artistique situé à La Bège, en banlieue de Toulouse, pour parler de l'exposition qui était dernièrement consacrée au travail de Nicolas Dauban. Paul de Sorbier, directeur de la Maison Salvan.
2: L'exposition de Nicolas, donc celle-ci découle de sa présence à la Villa Médicis l'année dernière, puisqu'il a été pensionnaire avec d'autres pensionnaires. Hein. Et l'idée, c'était dans cette exposition-là, un petit peu de restituer un petit peu ses recherches, à la fois thématiques, on pourrait dire, et aussi ses recherches en termes de médium, et enfin voilà, faire un petit peu état de là où il en est aujourd'hui dans sa création, à son retour de Rome, on pourrait dire. Et toujours avec des techniques très particulières, ce dessin qu'il développe depuis une dizaine d'années autour de poudre d'acier qui tient par aimantation, qui est à la fois très présent dans ce noir et blanc intense, mais néanmoins, derrière la vitre qui protège le dessin, la poudre d'acier, on passe la main dessus, tout s'efface. Donc c'est à la fois très, très présent, mais il y a une forme de fragilité aussi dans la façon de manifester le dessin. Donc à l'origine, c'est ce dessin, je pense que Nicolas à l'origine se demandait vraiment au fond comment en tant qu'enfant d'ouvrier peut être légitime à arriver dans le monde du dessin contemporain. Et je crois qu'au départ, il avait un voisin qui était réparateur de tronçonneuses, qui limait, vous savez, il réparait des chaînes de tronçonneuses. Et donc il avait de la limaille d'acier. C'est comme ça que Nicolas a récupéré la matière au départ, qu'il s'est essayé à cette technique comme ça. Que dans tout le travail de Nicolas, toujours est présent l'outil, le geste de l'ouvrier ou de l'artisan, on pourrait dire. C'est pour ça qu'il va se servir du béton, c'est pour ça qu'il va utiliser souvent une meuleuse ou une scie circulaire pour réaliser des pièces, etc. Toujours, voilà, c'est le bain, la manière de faire, on va dire, qui vient en dehors de l'art, qu'il ramène dans l'art contemporain pour faire ses pièces.
1: Nicolas Dauban.
3: J'aime le milieu d'où je viens, j'aime comment mes parents m'ont élevé, et donc du coup c'est vrai que dans le milieu de l'art il y a d'autres valeurs, un autre rapport à la réalité, aux relations aux autres, à l'argent, et évidemment que je me pose des questions, c'est-à-dire quand j'avance dans ce milieu-là qui est le monde ouvrier, qui est le milieu de l'art, justement, si vous voulez, on essaye surtout de s'entourer de personnes qui sont agréables, qui ont envie de travailler avec vous. C'est surtout ça, quoi. Il y a une espèce de compagnonnage qui est recherché, plus qu'autre chose, ouais.
1: Ce numéro 280 secondes a été réalisé par Radio Occitanie Toulouse pour l'Assemblée régionale des radios associatives dans le cadre d'un partenariat avec la région Occitanie-Pyrénées-Méditerranée.
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ça revend le produit du pays d'origine à Oulaye.

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1: La prochaine soirée This Is Not A Love Night vous donne rendez-vous pour le vendredi 3 juillet à partir de 20h30. Une soirée résolument garage punk proposée par Paloma Anime. Vous retrouverez Public House, groupe punk en pleine ascension, originaire de Melbourne, formé en 2023. Public House délivre un punk à très haute intensité, fait d'énergie brute et de riffs hurlants. Vous retrouverez également le groupe The Spitters, fruit de l'amitié et d'une complicité créative entre Maxime Richard et Dorian Lai Casale. Né en 2013 sur les bancs d'un collège toulonnais, le jeune binôme de musiciens s'essaie à de divers registres. Pendant les 10 années qui suivent, ils enchaîneront les albums et les tournées aux quatre coins de l'Europe. Parfois aux côtés de pointures telles que Suicidal Tendencies, T-Segal, Private Function et bien d'autres. Rendez-vous donc le vendredi 3 juillet à partir de 20h30. Pour assister à cette soirée This Is Not A Love Night avec les groupes Public House et The Spitters, ça vous coûtera 8€, ouverture des portes à 20h, programmation intégrale et informations complémentaires sont à retrouver sur paloma-nîmes.fr. Paloma, c'est Mas des Noyers, chemin de l'aérodrome à Nîmes.
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1: Aujourd'hui, je vous emmène à la Maison Salvan, un lieu artistique situé à Labège, en banlieue de Toulouse, pour parler de l'exposition qui était dernièrement consacrée au travail de Nicolas Dauban. Paul de Sorbier, directeur de la Maison Salvan.
2: L'exposition de Nicolas, donc celle-ci découle de sa présence à la Villa Médicis l'année dernière, puisqu'il a été pensionnaire avec d'autres pensionnaires. Hein. Et l'idée, c'était dans cette exposition-là, un petit peu de restituer un petit peu ses recherches, à la fois thématiques, on pourrait dire, et aussi ses recherches en termes de médium, et enfin voilà, faire un petit peu état de là où il en est aujourd'hui dans sa création, à son retour de Rome, on pourrait dire. Et toujours avec des techniques très particulières, ce dessin qu'il développe depuis une dizaine d'années autour de poudre d'acier qui tient par aimantation, qui est à la fois très présent dans ce noir et blanc intense, mais néanmoins, derrière la vitre qui protège le dessin, la poudre d'acier, on passe la main dessus, tout s'efface. Donc c'est à la fois très très présent, mais il y a une forme de fragilité aussi dans la façon de manifester le dessin. Donc à l'origine, c'est ce dessin, je pense que Nicolas, à l'origine, se demandait vraiment, au fond, comment en tant qu'enfant d'ouvrier, peut être légitime à arriver dans le monde du dessin contemporain. Et je crois qu'au départ, il avait un voisin qui était réparateur de tronçonneuses, qui réparait des chaînes de tronçonneuses. Et donc il avait de la limaille d'acier. C'est comme ça que Nicolas a récupéré la matière au départ, et qu'il s'est essayé à cette technique comme ça. Que dans tout le travail de Nicolas, toujours est présent l'outil, le geste de l'ouvrier, ou de l'artisan, on pourrait dire. C'est pour ça qu'il va se servir du béton, c'est pour ça qu'il va utiliser souvent une meuleuse ou une scie circulaire pour réaliser des pièces, etc. Toujours, voilà, c'est la manière de faire, on va dire, qui vient en dehors de l'art, qu'il ramène dans l'art contemporain pour faire ses pièces.
1: Nicolas Dauban.
3: J'aime le milieu d'où je viens, mes parents m'ont élevé, et donc du coup c'est vrai que dans le milieu de l'art il y a d'autres valeurs, un autre rapport à la réalité, aux relations aux autres, à l'argent. Et évidemment que je me pose des questions, c'est-à-dire quand j'avance dans ce milieu-là qui est le monde ouvrier, qui est le milieu de l'art, justement, si vous voulez, on essaye surtout de s'entourer de personnes qui sont agréables, qui ont envie de travailler avec vous. C'est surtout ça, quoi. Il y a une espèce de compagnonnage qui est recherché, plus qu'autre chose, ouais.
1: Ce numéro 280 secondes a été réalisé par Radio Occitanie Toulouse pour l'Assemblée régionale des radios associatives dans le cadre d'un partenariat avec la région Occitanie-Pyrénées-Méditerranée.
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1: Bonjour les filles, bonjour les garçons, bienvenue sur le Funk Anthology. Vous écoutez DJ Vibe comme chaque semaine, The Classic to Very Rare Records.

solide. Album de la semaine sur le Funk Anthology. System. À suivre sur le meilleur du son des années 80, le Luther Vandross, et tout de suite l'ultra remix de Evasions.

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Vous écoutez le Funk Anthology by DJ Vibe de Classic to Very Rare Records. À l'instant, nous avions Brother Johnson, teaser, précédé de Cayenne. À suivre le Brick et tout de suite, Breakwaters.

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System, album de la semaine Atlantic Records sur le Funk Anthology. Il est temps pour l'équipe de vous quitter. On se retrouve la semaine prochaine pour de nouvelles aventures Made in 80. Salut à tous!

Funkology, c'est terminé. Retrouvez DJ Vibe la semaine prochaine pour de nouvelles aventures in the land of funky music.

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Radio Système 93.7 FM, www.radiosystème.fr, c'est House Dance Floor avec Jamon en mix live. Pour ceux qui nous ont rejoints sur Facebook ou qui nous suivent, on va reprendre la vidéo, on va couper via Facebook.

Radio Système 93.7 FM, un gros bonsoir à Hervé. Le prochain morceau est pour toi. Hein.

Radio Système 93.7 FM, House Dance Floor. Allez, pour ceux qui nous suivent sur Facebook, on va stopper parce que là ça arrête pas. Rendez-vous sur le www.radiosystème.fr, sur le 93.7 FM, sur ceux qui sont de la région, surtout dans www.radiosystème.fr. Allez, petite session à l'ancienne qui arrive. Pour faire plaisir à Fantomas.

Un gros bonsoir à l'équipe de l'Opéra Club de Montpellier. De la part de moi-même et de Jamon sur Radio Système. Très bonne soirée à vous. Au plaisir.

sacré, le Summer Body, les amis. Le Summer Sound, il est là. C'est compliqué d'avoir le Summer Body. Mais Chris G vous offre le Summer Sound.

0: il est pas encore sorti celui-là. On attend. Il est patient le Chris G. Il va l'envoyer comme sur le cerise sur le gâteau. C'est un son, il est incroyable. Et il a la face B, Nadège. Camélia, bonsoir.
1: Samedi soir, c'est J-Moon sur Radio System et TikTok en mix live.

on croit en lui. C'est pas parce qu'on l'aime bien, c'est parce que ses sons, ils sont incroyables. C'est Chris G, les amis.

Georges Calice. Dis-toi que je lui ai demandé un jingle. Un jingle qui disait Chris G. Et tellement qu'il est humble, il a pas voulu me le faire. Et j'ai besoin de ça, Chris G. C'est Chris G à la prod. Oh, Sarah.

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Greg. On va lui dédicacer le prochain, Sarah. 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Et là, c'est Chris G qui régale ce soir. Dasax. Charate nos mesueltes. Morita. Et on va te les remettre à toi, Sarah. Elle a le sang espagnol.

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Écoute-moi ce son, Chris G. Tu vas le trouver sur toutes les plateformes de téléchargement. Spotify, Amazon, Apple, Deezer. CKRIS.

le prochain son, c'est un remix. By Chris G. Un son qui va te faire plaisir, Zoro. Ça va faire plaisir à Rash Beats aussi. Daba daba. Les amis, le sud de la Méditerranée, on se réveille.

Allez les amis, si vous êtes à l'écoute, je vais vous donner quelque chose à faire avant la semaine prochaine. Envoyez-moi vos vidéos en message privé de vos sons avec Chris G au platine et en train de vous ambiancer. Alors c'est simple. On va sur n'importe quelle plateforme.

exclusivité. Le cadeau, Sarah, ça sera un live by Chris G. En direct de chez toi. Eric Martin. Allez. Ce soir, on a Eric, un beau gosse. Un gars qui plaît, un gars qui est frais. Nadesh, excuse-moi. Le beau regard bleu ténébreux.

Eric Martin. Allez, c'est la famille Martin. Tu le sais. RH Beats, il est avec nous ce soir, l'oreille la plus fine de France. Il a validé Crazy depuis très longtemps. Et d'ailleurs, il va bientôt remixer les Crazy. Le spécialiste du remix, RH Beats.

Ici, à l'aéroport, laisse-la. On va voyager avec un son de Chris G. Hijaz. En 2025, il a sorti ça, le son. En exclusivité pour vous. Les Corses, ils sont là, ma Gucci. Elle est là. Just me, bienvenue. Allez, il y en aura pour tout le monde ce soir. Du Chris G pour tout le monde. Il a fait tous les styles. Et là, vous êtes exclusivité.

C'est pour ceux qui arrivent. Nommé Sualtes, Morita. Vous allez les avoir, les amis. Nadesh.

Malgré tout ça. Allez Dalida, écoute ce soir, y'a que du bon son ce soir. Quand tu me marques, mets-moi du bon son. Je le prends mal parce que Chris G, c'est que du lourd.

et Baccara. Il avait hésité avant de la sortir. Et je lui dis, envoie ça. Il y a du monde sur Radio Système qui écoute, qui la veut. Sur toutes les plateformes. Amazon, Spotify, Deezer, Amazon, Music.

comme sur FG, mon cœur aurait balancé entre Chris G et Rash Beats. Mais on est sauvé, je suis pas gay.

Et vous avez pas entendu Sick Romance, les amis. Et DJ Mousse, toujours là pour accompagner la soirée. Le gobelet DJ Mousse, c'est la mascotte.

Allez, un gros bonsoir à Delphine. Tu m'as cherché, Sarah. Tu m'as trouvé. Allez, nos mots sueltes disponibles sur toutes les plateformes de téléchargement. Et d'écoute d'ailleurs.

Allez les amis, Nadège, Eric, Sarah et Greg. King of your castle. Le roi de votre château. C'est Greg et Eric les amis.

Un son très lourd, King of my castle, le roi de mon château. Alors Sarah, tu peux te dire que de château, ton roi c'est Greg. C'est lui qui a tout construit.